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0: Bonjour à tous et bonjour à toutes, bienvenue sur Radio Galaxy, la radio du sud de Toulousain pour cet agenda, ce dernier agenda de la saison estivale avant la reprise du travail ou des écoles. Et bien oui, il faut bien reprendre un jour. Donc c'est le moment de profiter des dernières soirées musicales, dansantes ou culturelles. Et je suis avec Alexis. Bonjour Alexis.
1: Salut Bruno.
0: Alexis, alors parmi les événements ce week-end dans notre région, il y en a qui se déroulent sur plusieurs jours. C'est le cas par exemple de la fête de la Saint-Victor, on va en parler, à Montesquieu-Volvestre, des théâtrales à Rieux sur deux jours et la 9e édition du festival de la cathédrale de Lombez. On commence par vendredi, il se passe quoi à Montesquieu vendredi, Alexis ?
1: Eh bien Bruno, c'est la Saint-Victor ce week-end à Montesquieu-Volvestre avec au programme de ce vendredi Challenge All Back de 14h30 à 22h30 sous la halle de Montesquieu-Volvestre, suivi du feu d'artifice d'ouverture à 22h45 au Romier. Et pour finir, la soirée animée avec Mac Pro DJ avec le thème Safari de 23h à 2h sur la place de la fête. Plus de renseignements sur la page Facebook Comité des Festaires.
0: Ce vendredi 28 août également débute la nouvelle édition des théâtrales à Rieux-Volvestre. Cette année, les théâtrales s'envolent et mixent les arts vivants. Il s'agit de théâtre, art de la rue, danse et poésie. Il y en a pour tout le monde. La soirée commence donc vendredi à 18h30 au parc des Jacobins avec un apéritif spectacle. Imaginez que Rieux-Volvestre soit devenue la république secrète du bonheur. C'est le projet Kiffland, créé par un collectif d'artistes dans une ambiance carnavalesque. Cette animation vous mènera ensuite vers une destination historique où va se dérouler la pièce de théâtre « Les Caprices de Marianne » dans un décor naturel. Pièce jouée par la compagnie professionnelle Triphase, le tarif est de 15 euros, tarif réduit possible, avec la possibilité d'acheter ses billets sur place ou à l'office de tourisme ou encore sur le site internet atelierdesarts.com de Rieux-Volvestre. Enfin, en soirée, à partir de 22h30, dansez au rythme de la guinguette festive animée par la fanfare aléatoire. C'est une musique de fête pour une soirée dansante et animée. La soirée est gratuite. Vendredi encore, si vous avez envie d'écouter de la musique baroque, c'est à Tourtouze qu'il faut aller. Il s'agit d'un concert en plein air. À 21h, organisé par l'association Rempart, Vivo per lei, donc Je vis pour elle, est un concert commenté autour des musiques de l'Italie des 17e et 18e siècles. Puisant dans plus de 100 ans d'histoire musicale, l'ensemble toulousain Lyra explore tout le territoire italien pour en offrir une sélection coup de cœur. Le tarif est de 17 euros et les réservations peuvent se faire sur le site remparttourtouze.fr. Remparttourtouze.fr. Vendredi toujours, c'est le repas de la fin de saison à la Maison de la Terre à Poucharamé. Bar et grand banquet sur la place du village dès 18h. Une grande paella et la tarte aux prunes de Poucharamé préparée avec amour par les bénévoles de la Maison de la Terre. Ensuite, deux concerts gratuits. Le premier, la Kuma, qui se présente comme la coopérative ukuléliste de musique amateur. Une organisation secrète composée de 10 ukulélistes chantant quelle que soit la météo. Ensuite, Diplodocus, un trio toulousain qui offre un son qualifié d'électro débranché, mêlant des textures acoustiques, jazz et arrangements qui évoquent l'esthétique de la musique électronique. Le repas est à 15 euros, les concerts sont gratuits, la réservation se fait sur le site de la Maison de la Terre à Poucharamé. Enfin, toujours vendredi à Arbas, cette fois-ci dans les montagnes, le groupe Passo Kansun vous donne rendez-vous à 21h à l'église pour une traversée des Pyrénées en chanson. Du Pays Basque jusqu'à la Catalogne, en passant par le Béarn, le Comminges, le Val d'Aran, l'Ariège, l'Aude, pour finir sur les pentes du Canigou et des Albères, c'est raconté avec un brin de nostalgie le temps d'avant qui rythmait les saisons, le coin du bois, le coin du feu. On y parlera du vol des palombes, des balades jusqu'au refuge du berger, de la triste retirada, tout ça pour faire revivre les vieilles chansons fredonnées par les anciens et raconter le temps qui passe. C'est à Arbas, à l'église, à 21h, le tarif est de 15 euros pour les réservations.
1: Ce samedi, c'est le concours de la pêche de la Saint-Victor organisé par l'APMA au Ramier de Montesquieu-Volvestre avec un début à 7h30. Les inscriptions sur place, tarif de 10 euros et gratuit pour les moins de 12 ans. Concours de pétanque en doublette à 14h30 au boulodrome de Montesquieu-Volvestre avec l'inscription à 10 euros. Et après soirée rosé blanc de 23h à 3h du matin, animé par Romain, plus de renseignements sur la page Facebook Comité des Festaires.
0: Samedi également à Rieux-Volvestre, c'est la seconde journée des théâtrales avec au programme à 16h une lecture au théâtre à l'italienne de la Tourasse de Rieux, tarif 5 euros. Ensuite à 17h une scène poético-musicale dans les jardins de Sonia. À 18h30, ce sera du cirque avec la nouvelle mouture du spectacle déambulatoire enfariné de la compagnie des éléphantaux, tarif 10 euros. À 20h, le repas guinguette théâtralisé avec les comédiens de la compagnie du Grand Rock de Carbonne. Asseyez-vous au milieu des comédiens et revivez l'ambiance d'une guinguette du début des années 50 au sortir de la Seconde Guerre mondiale. Le tarif du repas spectacle est de 22 euros. Enfin, à 22h, soirée de clôture gratuite avec un duo de danse hip-hop et DJ set Disco House. Dans le cadre de cette théâtrale s'envol à Rieux-Volvestre, il existe également des passes 2 jours, tarif plein 45 euros ou tarif réduit 35 euros. Toutes les réservations se font sur l'office de tourisme du Volvestre ou sur atelierdesarts.com. À chaque fois, il y a la possibilité évidemment de se restaurer et de consommer les boissons sur place.

0: d'une déambulation historique au cœur de la cité de Martres-Tolosane. C'est l'occasion pour le public de découvrir l'histoire de Martres, de l'Antiquité à l'époque napoléonienne. Vous rencontrerez un empereur, Saint-Vidian en personne, des troubadours, des magiciens, des céramistes, tout en dégustant les mets et les boissons d'autrefois au sein d'un marché d'époque. Une visite de 2 heures pleine de rebondissements d'humour et de bonne humeur portée par une troupe de comédiens. Réservation obligatoire au 06 87 27 06 87 27 94 53 06 87 27 94 53.
1: Les amis de l'église de Saint-Victor et de son patrimoine organisent un concert ce dimanche à 17h à l'église de Saint-Victor de Montesquieu-Volvestre. Un duo d'orgue et de flûte du baroque au classique pour un tarif de 10 euros. Plus de renseignements sur le site internet haute-garonne-tourisme.com.
0: Avant de passer la parole aux offices de tourisme de notre secteur et une pause musicale, 2 petites informations encore pour le milieu de la semaine. La guinguette de Rieux-Volvestre jeudi et le vernissage d'une exposition de photos à Marc Favre vendredi prochain. D'ici là, bon week-end. Au revoir Alexis.
1: Au revoir Bruno.

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1: La fin août sera festive avec deux belles dates cette fin de semaine. On commence avec la Saint-Victor dès le vendredi soir avec feu d'artifice, sous réserve de conditions favorables, et soirée DJ avec Match Prod. Le samedi, ce sera concours de pêche et de pétanque avant le repas du bistrot d'Armand sous la halle le soir, et d'une soirée animée par le DJ set. Dimanche enfin, la traditionnelle messe sera suivie du dépôt de gerbes et de l'apéritif. L'après-midi, ce sera la Desfilada et le soir, un concert animé par Heptagone.

0: Saint-Sulpice-sur-Lez vous invite à sa fiesta Dos Insul sur le thème du Brésil. Vendredi soir, il y aura un match de rugby suivi du concert de l'orchestre No Name. Le samedi, ce sera concours de pétanque l'après-midi et soirée avec DJ MDS et show laser le soir. Le dimanche, la messe et le dépôt de gerbes seront suivis d'un repas entre côtes frites. L'après-midi, vous pourrez participer à un tournoi de beer pong. Le soir, ce sera repas du comité et soirée avec DJ MDS sur le thème des années 2000. Lundi enfin, concours de pétanque l'après-midi, repas du comité le soir et bal musette par Serge Vergne pour clôturer la fête. Du côté de Rivolvest, rendez-vous vendredi et samedi pour le festival Les Théâtrales s'envolent, dédié aux arts vivants, musique, théâtre, danse et convivialité. Vous aurez des spectacles le vendredi et une animation musicale. Le samedi, ce sera lecture à la Tourasse, scène ouverte, une animation poético-musicale, un spectacle de cirque, un repas théâtralisé et pour terminer, une soirée musicale. Et il y aura food truck et guinguettes tout au long de l'événement. Vous pouvez réserver en ligne sur le Hello Asso du festival Les Théâtrales s'envolent de Rivolvest. Samedi, la PPMA de Montesquieu-Volvestre vous confie à son concours de pêche dès 7h30. Il se terminera à 11h avec la remise des prix et l'apéritif. L'engagement est de 10€ et gratuit pour les moins de 12 ans. Samedi toujours, direction les écuries du Carrousel à Longage pour un spectacle équestre. Les Cavaliers du Valdir, entrez dans l'univers fascinant des Vikings et profitez d'épreuves de bravoure, d'affrontements épiques, de joutes, de démonstrations équestres, de voltiges et bien d'autres surprises. Pour réserver, rendez-vous sur leur site internet écurie-ducarrousel.fr dans l'onglet billetterie. Pour rappel, c'est ce samedi à 18h aux écuries du Carrousel à Longage. Si vous préférez la musique, rendez-vous samedi dès 19h30 à la Brasserie du Midi à Saint-Sulpice-sur-Lez. Au programme, restauration sur place, buvette et concert de Horus High. Pour réserver votre place, appelez directement la Brasserie du Midi. Enfin, pour un samedi soir plus champêtre, la guinguette La Belle Époque de Noé vous invite à la dernière soirée de la saison avec concerts et animations musicales. Venez avec vos plus beaux t-shirts blancs. Dimanche, venez passer un moment musical hors du temps à l'église Saint-Victor de Montesquieu-Volvestre lors du concert duo orgue et flûte à bec. C'est à 17h et l'entrée est à 10€. La programmation estivale de l'Office de tourisme intercommunal du Volvestre continue avec les courants d'eau de Montgazin le samedi 5 septembre de 14h à 16h. Venez explorer les coteaux de la vallée de la Lèze avec un membre de l'Office de tourisme et le SMIVAL. Réservation auprès de l'Office de tourisme au 05 61 87 63 33. Pour rappel, l'agenda complet est à retrouver sur notre site internet tourisme-volvestre.fr ou sur notre page Facebook chaque jeudi soir. Passez un bon week-end en Volvestre.
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1: Ben bonjour à tutti et va qui l'émission de l'association Ben Leo. As ben par là.
2: Mai de casti.
1: Oui, oui, alors on aime par là d'une...
2: Du sud.
1: C'est un complètement désorienté, alors.
2: On avait perdu le nord, alors regardons le sud.
1: Alors
2: des... Pour perdre nous autres, est-ce le sud qui est important?
1: D'accord, dit. Alors, et après, faire le gaubi.
2: Hein? Comme les costumes, hein, qui. Hein.
1: Alors, le sud, des caisses,
2: une finale. Le sud, tout simplement, bon, ça, tout le monde le sait, c'est simplement un point cardinal et il est opposé au nord.
1: Ah ouais, d'accord.
2: Voilà. Mais le sud, ça a une étymologie dont Chantal va nous parler
3: étymologie,
2: peut-être.
3: Étymologie, vaquier. Alors, quel mot donc se désigna d'une biais différente selon les cultures.
1: Ah.
3: Par exemple, l'anglais.
1: Alors, l'anglais, disons pas le sud.
3: Alors, normalement, l'anglais ancien hein, disait saf, qui fugait des formats et qui venait du saxon. Sund, désignant le soleil. Le terme des méridiens est un synonyme también du sud, mais l'adjectif méridional, qui vient d'ici, est fort simple gars. Et en français ancien, le sud avait pour équivalent le terme des mi-jours, qui désignait le moment où le soleil est à son apogée. Donc, et l'opposa dans septentrion.
2: Donc, du nord.
3: Vaki. Donc, c'est ça qui est le terme qui retrouve bien sur les cartes anciennes, à mes quelle idée Occident, per l'ouest,
2: ouais.
3: Per le ponant, et Orient, per l'est, le levant. Et donc, l'utilisation des miettes ou miettes jour per désignat le nord ou le sud existe aussi dans d'autres langues comme l'italien. Mezzogiorno, le polonais, potnok pour minuit, polunier pour midi, et le hongrais, eszak la nuit.
2: Bah tu parles bien polonais, toi.
3: Ah, ouais, couramment.
2: Tu m'impressionnes. Bon, alors, maintenant, le terme point cardinal. Il vient du latin cardo.
1: Cardo.
2: Oui, cardo, articulation.
1: Et rien à voir avec le cardo, le cumanus, mais des
2: peut-être, il y a des chances, si, parce qu'il y a des orientations. Et alors, si, donc il y a une grande
1: romains,
2: chance.
1: Les Romains qui en faisaient la ville, si. La faisaient comme
2: ça. Oui, c'est ça. Alors, les plus anciennes désignations connues des quatre points cardinaux sont celles qui étaient utilisées par les Égyptiens. Donc, c'est dans l'Antiquité pharaonique.
1: Ah, d'accord. Vous pariez qu'est la pyramide, là.
2: Voilà. Oui, en fait, tout était fait en fonction des points cardinaux. Et ils considéraient que la direction principale était
3: le sud.
2: Et voilà. Hein? Et ça se disait résut. Alors, moi, j'ai toujours des problèmes de prononciation, donc. Hein,
3: c'est plutôt amé l'égyptien.
2: Voilà. Alors,
1: parlez pas l'égyptien.
2: L'égyptien ancien, non.
3: Bon, d'accord,
2: et en
3: quand
2: fait,
3: même.
2: Ça veut dire. Mais nous, vaut peut-être, mais pas ancien. Alors, résut, ça veut dire devant soi. Et le nord, on l'appelait mehet, derrière soi.
3: Derrière.
2: Voilà, donc le sud devant et le nord derrière. Et pourquoi? Parce que c'était dû au dieu soleil Ra, hein, qui était au midi, donc au sud.
1: D'accord. Hein,
2: et aussi l'endroit où était supposé se trouver la source du Nil, dont les crues annuelles fertilisaient les champs. Donc, en plus, l'ouest, chez les Grecs, chez les Égyptiens, je me trompe, anciens, donc l'ouest se disait comme la droite.
3: C'est-à-dire
2: Yemnet.
1: Yemnet.
2: Ne rit pas. Et l'Est se disait comme la gauche, c'est lié, hein. Est, gauche, et droite, ouest. Et donc l'Est se disait Yapte.
3: Yapte.
1: Ah ouais.
2: Bon, et toi, qu'est-ce que tu connais sur les Hébreux? Je crois que tu.
3: Oh, les Hébreux. C'est pas grand-chose, mais bon. Oui. Les Hébreux. Alors donc, les Hébreux, elles ont. Et la Bible disait, il y a à peu près 13 600 ans, d'accord, disait que les frontières d'Israël, c'est-à-dire le désert au sud, donc le désert au sud, s'appelait Negev.
1: Negev.
3: Les monts verdoyants au Liban au nord, s'appelaient avant, toujours en hébreu, Tsafon. et les monts arides, les monts secs d'Edom à l'est, Kedem, et la mar Méditerranée, à Oupona, à l'ouest, c'est son nav, Yam.
2: Donc en fait, on n'utilisait pas un terme spécial pour nord, sud, est, ouest, c'est ça, mais on D'accord. utilisait des lieux.
1: Et on l'oublie, le territoire est force important.
2: Voilà. Alors moi j'ai
3: Perakaba, les aborigènes.
2: Voilà. Dont je suis spécialiste, hein, les aborigènes d'Australie.
1: D'Australie.
2: Oui, je suis spécialiste. Donc bon non, c'est le linguiste Guy Duscher qui explique que pour certains aborigènes d'Australie, l'utilisation des points cardinaux se fait d'une manière différente. C'est à gauche, on retrouve quand même un peu
3: Le concept de gauche-droite.
2: À droite, devant, derrière. En fait, et ils s'orientent finalement par rapport à eux-mêmes et tout en parlant.
3: Donc c'est très variable.
1: Et nous autres, on a écouté une cantaille française qui va nous cantar du sud. Le sud, Pernino Ferrer.
2: Eh oui.

0: Donc, on parle du sud, mais on va quand même parler de la boussole. La boussole qui aurait été inventée par les Chinois. Elle aurait été serait restée inconnue en Europe jusqu'au XIIe siècle. Bon, alors, par rapport aux Chinois, la date qui apparaît dans les livres est variable. C'est entre le 4e siècle avant Jésus-Christ jusqu'à 1040. Ben donc, non. C'est très, très variable.
1: C'est plus une fourchette, mais une fourche, là.
0: Voilà. Mais on dit que les habitants connaissaient leur position en utilisant la flèche du sud. Donc là encore, c'est pas le nord pour la boussole, mais c'est le sud. Donc, flèche du sud ou poisson indiquant le sud. On ne parle que de sud. Donc, c'était un élément en fer qui flottait dans un bol d'eau et qui s'orientait vers le sud. Donc, c'est marrant parce que la boussole indiquait, nous, le magnétisme l'amène vers le nord. Et là, c'était
1: nord,
0: le sud.
1: Et Pérel, hier, le sud.
0: Voilà. Alors, ce qu'on peut dire à propos de la boussole, quand même, c'est que les précisions ne sont pas... C'est pas très précis. En effet, on sait que le nord magnétique ne correspond pas au nord géographique et sa position en plus n'est pas stable. Cette position a varié de 2 degrés entre 1834 et 1848.
2: Alors, est-ce la Terre qui a boulé, gars ?
0: Je crois, ne pas dire de bêtises, que la Terre a légèrement basculé.
2: Je préfère
0: ne pas dire de bêtises.
1: En 10 ans.
0: Alors, le sud, enfin nous, en tout cas le nord, on l'indique sur les cartes, toujours vers le
1: en haut
0: des cartes. Bon, est-ce que... Donc finalement, le sud est toujours en bas de la feuille.
1: Eh bien, comme les coutumes, non. Venant des passas d'une culture à autre, et justement, d'une culture traditionnelle d'Orient, chinoise et autre, à cada direction est souvent associée à une couleur. Et par exemple, le nègre et l'aigle, et donc il y a quand même un élément, hein, le nègre et l'aigle est pour le nord, le rouge et le fio pour le sud. Donc, le nord, normalement, à l'Ordar, hein, est indiqué, comme disait Soutard, en haut d'une map, et n'infuguez pas toujours parier, quand une map ancienne marque le nord vers le bas de la map.
2: Et non, hein. Il y a une map de la Principauté d'Orange, qui est le sud est en haut, et le nord est en basse.
0: Elle n'est pas à l'envers, elle est à l'endroit, fille. Voilà.
2: Ouais, hein.
1: Elle avait un verre de ce qui avait un lourdard.
2: Parce qu'il y a un lourdard, le nord est en haut, mais à l'âge médian, le nord est en basse.
1: Et dans les pays chrétiens, le nord de la map, de la carte, est orienté vers l'est, justement le Levant, mais exactement vers Jérusalem, ville sainte du christianisme, dont est le mot orientation. Orientation.
0: Et oui, là, c'est religieux, c'est normal. Et aujourd'hui, il y a encore des cartes inversées qui sont utilisées dans certains pays de l'hémisphère sud. C'est logique.
1: Parce que
0: le sud, on le met en bas. Et de même, dans la Chine impériale, le haut de la carte était souvent orienté vers le sud. Et pourquoi ? C'est parce qu'on voulait refléter ce que voit quelqu'un se tournant naturellement dans cette direction afin d'avoir toute la course du soleil dans son champ de vision. Et le nord, c'était derrière, parce que c'était le symbole de la mort.
1: Alors, on retrouve devant, derrière, de tout à l'heure.
0: Toujours. Et donc
1: le sud, selon le contexte, va désigner, en maille de sa définition, des ponts cardinaux.
0: Oui.
1: Alors, pour désigner une des quatre ponts,
0: Cardinaux.
1: Le premier jour de France, et même d'une vieille maille imprécise, les régions de par là occitan.
0: Oui, oui. Après, il peut indiquer, aux États-Unis par exemple, hein, souvent on dit le sud. Le sud, c'est la partie sud et la partie centre-est qui correspond à une histoire différente de celle du nord. Voilà. Après, il y en a d'autres, hein, Chantal, qui représentent le sud.
1: Force cause. Donc, un pays, une région, une ville, qui est située à une latitude inférieure au centre d'un pays, d'une région, d'une ville.
0: Voilà.
1: Par exemple, le sud d'Angleterre, à quelque chose opposé au nord.
0: Voilà. Et bon, le sud, ça représente en fait l'ensemble des pays en voie de développement par opposition aux pays qui sont industrialisés, donc les pays pauvres.
2: Mais nous autres, en province, c'est un pas sud de France, comme dit Moresque. Écoutez Moresque qui nous cante quelle chanson, sud de France.

0: parlons du Sud. Le Sud, il y a des idées qui sont associées à ce point cardinal, ce Sud.
1: Oh, force cause, hein.
0: Oui.
1: Le Sud est vis, donc est vis, c'est une vision, est imaginaire des cadunes. Est vis comme pauvre, est associé à l'idée de pauvreté, et même des sous-développés, donc inférieurs. Et même.
0: Inférieurs au nord.
1: Une image, va qui? Une image, mais belle, est le Sud des soleils ou des vacances. También de la paresse.
0: Et oui, parce que si c'était du soleil, mais en fait, c'est ce que ça sous-tend derrière, hein, l'indolence, la paresse. Alors, en Provence, y a un point important, c'est que depuis les années 1970, la région Provence-Alpes-Côte d'Azur, je dis en entier PACA, fait des remous au sein de la population comme auprès des politiques. Et en fait, l'acronyme PACA ne fait vraiment pas l'unanimité.
1: Alors, d'où t'es venue à quelle idée?
0: Alors, il y a des mois, le conseil régional votait lors d'une assemblée plénière et pour adopter le diminutif Région Sud. Alors, c'était un diminutif à Provence-Alpes-Côte d'Azur. Alors, l'idée est d'utiliser désormais Région Sud comme diminutif. Provence-Alpes-Côte d'Azur, c'est compliqué à l'oral, bon, c'est ce que dit la région. Donc, la Région Sud, ça ne fonctionne pas. C'est ce que disait Renaud Muselier, donc le président du conseil régional de la région. Dans le texte adopté, il est expliqué que le nom Provence-Alpes-Côte d'Azur, fréquemment réduit à PACA, perd toute signification auprès du grand public régional, national et international.
1: En réalité, le texte propose une formule plus laide ou compliquée parce que le véritable nom sera Région Sud, Provence, Alpes, Côte d'Azur. C'est un peu long.
0: C'est encore plus long.
1: En tout cas, quelque sera déposé proche de l'Institut National de la Propriété Industrielle. Donc, le nom nouveau devrait figurer sur les documents officiels à retrait 12 000 des yeux. Et la PACA rentre ainsi dans la danse du cambiament des noms provoquée par la réforme territoriale et les fusions des régions en 2015.
0: Voilà. Alors il y a des HIC avec H.
1: HIC
0: Alors,
1: époque.
0: L'ancienne région Languedoc-Roussillon développe de son côté, et depuis 2006, la marque Sud de France. Alors, du coup, on se retrouve avec deux Sud. Deux régions différentes, du côté Montpellier Sud de France et de l'autre notre côté. Voilà.
2: Région Sud.
0: Voilà.
1: Alors donc à quelle affaire a donné finalement lieu à une pétition adressée à Seigne le président des régions. Ni Sud s'intitule comme accord, ni Sud ni PACA, mais Provence rendant enfin son nom à notre région. Et à quelle pétition, donc, recueille cas de jour force soutien, nombreuses, venues de toute la région et d'ailleurs.
0: Alors, cette pétition dit, entre autres, que la Provence est diverse, qu'elle va des montagnes à la mer, des collines aux plaines, des villes aux espaces naturels. Et en fait, notre région propose toutes les beautés et tous les climats. Tous les climats, en fait, elle est diverse. Et en fait, ce qu'oppose la pétition à ce nouveau nom, c'est la plaque où Frédéric Mistral, enfin cette plaque qui est dans le conseil régional, où Frédéric Mistral définit le territoire provençal, et bien sûr Frédéric Mistral le définit en provençal. Qu'est-ce qu'il dit, Chantal?
1: Despieille le rose Nice, unte l'orange Creise, despieille les iscles d'or, unte jogue loupeis, jusqu'au bar in évenc et Briançon à Aubourg.
0: Alors je traduis, depuis l'heureuse Nice, où croît l'orange, depuis les îles d'or, où le poisson se joue, jusqu'au rempart de neige que Briançon élève. Donc en fait, à travers ces mots, Mistral définit la Provence. Hein. L'ensemble du territoire PACA, ce terme très laid, en fait, est Provence. Et finalement, la Provence, elle est connue et reconnue, ce mot
2: ben
0: de Provence, hein,
2: ben
0: c'est un territoire
1: hein,
0: qui est connu de partout. Et c'est vrai que Sud, on est toujours Sud de quelqu'un,
1: c'est vague.
0: Son identité, on n'est rien, on est Sud de quelqu'un et on est dépendant. Et d'un autre côté, il y a toute l'image qu'on a donnée tout à l'heure de
1: plus soleil, pauvre, mais paresse,
0: ouais. etc.
2: À cause d'une faille, en fait, per un bureau d'études de marketing, hein. D'accord, hein? Perché Nice è un stato provinciale, eh? 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
0: C'è ce che résume Frédéric Mistral.
2: Okay. Donc, on a escutato di gens qui sont encore au mai sud que nous autres, hein? 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

0: Lugaubi, ah Lugaubi, eh bien Lugaubi, le sud.
1: Hein, ah, le sud.
0: Qui est une des quatre punes cardinales, hein, des ségures, des ségures. Alors, il y a une vin qui arrive du sud, et ils disent pas le vin du sud, también, hein, ils disent qu'il y a une vin qui
1: arrive. Marin.
0: Disons le marin.
1: Ah voilà, le marin.
0: Le marin, disons le marin. Hein, est une vin qui arrive du sud. Il y a también une autre qui arrive du sud-est. Du sud-est, une vin qui arrive du sud-est. Mais ils ne disent pas le vin du sud-est.
1: Non.
0: Ils donnent un nom, hein, comme, oui, comme un territoire. Et finalement, tout un territoire doit avoir un nom. Et donc, le vin du sud-est, ils disent l'OTAN.
1: L'OTAN. Ah, l'OTAN.
0: L'OTAN. L'OTAN. L'OTAN est scau et humide. Mm. Hein. Mais il y a le vin du sud-ouest. Mm-hmm. Hein? Ils disent pas le vin du sud-ouest.
1: Non, hein?
0: Le Ponen. Et va qui? Le Ponentau, ils disaient.
1: Ah, ben va qui?
0: Ils disaient le Ponentau, hein? Va qui? Qui est un vin du sud-ouest. Et también il y a une expression qui on ne plaît pas au sud, parce qu'ils ne perdent jamais. C'est une expression qui s'est dit, regarde Melo a perdu le nord. Pour dire que quelqu'un est sorti.
1: Comme en français.
0: Regarde Melo à Kéo a perdu le nord.
1: Ouais.
0: Hein, disaient pas le sud, parce qu'ils ne perdent pas le sud. Hein.
1: Non.
0: Hein, et puis, también, on a oublié de dire que le marin est le vin qui mène la pluie, c'est dit.
1: Mm.
0: Est le vin qui mène la pluie. Et on dit también qu'il faut dormir dans son stau, dans sa chambre, il faut dormir avec la tête au nord et l'IP au sud.
1: Oui.
0: Parce que si on ne pas comme quoi, eh bien, on est faire des tchao chevilles, des longues. Et ça n'est pas, une
1: tchao chevilles, c'est quoi?
0: Tchao chevilles.
1: Des cauchemars.
0: Des cauchemars. On est faire des tchao chevilles. Et alors, il trouva per acaba, sur le Gaubi, une mène des poèmes, enfin, ça ne vit pas, une mène des proverbes, mais alors, ça ne vit pas véritablement sa signification.
1: Ah.
0: Les gens du nord pantaillent pas d'éléphants et les gens du sud pantaillent pas de caméos.
1: Alors ça dépend, quel genre du nord et quel genre du sud. Tu vois, c'est toujours pareil, ça veut rien dire.
0: Ça veut rien dire.
1: Ton proverbe ne veut rien dire parce que ça veut rien dire, les gens du nord et les gens du sud.
0: Alors, est-ce que c'est un proverbe africain ou est-ce un proverbe chinois? Ça ne pas.
1: Ah bah oui, africain, c'est logique.
0: Alors, les gens du nord pantaillent pas d'éléphants.
1: Ah bah oui, les
0: gens du sud pantaillent pas de caméos.
1: Et oui, les Africains du sud.
2: Le plus là ou comme en Afrique, il y a autant.
0: Va qui donc, va qui per le Gaubi et puis des Ségur qui, comme à Cabin l'émission, pour à peu, année à mes Patrick prendre la garde au sud des Ségur.

0: Gare du Sud des Patrick, une poulie de canson. Et donc, ben, nous autres, on est vous quitta, hein, on même fait une poulie d'émission sur Louvain.
1: Non, pas sur Louvain.
0: Ah, pas Louvain.
1: Louvain, Lou Sud.
0: Lou Sud.
1: Mais nous, on est d'ici. Sien d'Aki. Alors, Sien
2: a perdu. Bernard a perdu le Nord.
1: A perdu le Sud.
0: A perdu le Nord.
1: Et Sien d'Aki, Sien ni du Sud, ni du Nord, ni de l'Est, ni de l'Ouest. De la Terre.
0: De la Terre, va qui. Donc, eh bien, écoute, vous disiez que l'émission de l'association Belleur.
1: As ben par là.
0: Mais, dès qu'as dit. Alors, Annie, comment c'est ton endroit?
1: Alors, c'est retrouvain le dimanche à Miedjure-Miedje, le dimanche à 7 heures d'Auxerre, et le dimanche des matins à 12 heures, à Doucias.
3: 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Il est 8 heures. Je suis à l'heure. 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
1: 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Tout d'abord, un infirmier ou infirmière diplômé d'État au sein d'un EHPAD sur le secteur de Saint-Gaudens. 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
0: 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Je vous dis à très vite.

0: Bonjour à tous, bonjour Jean. Merci d'être au rendez-vous de l'émission Plein Feu sur l'accordéon.
1: Nous commençons aujourd'hui avec L'Insoumise, une valse jouée par Thierry Bonnefous.

0: L'insoumise par Thierry Bonnefousse.
1: Et nous continuons avec Comment ça va, interprété par Jérôme Richard.

0: Comment je vais, c'est dans le titre du morceau que vient de vous interpréter Jérôme Richard.
1: Et voici Feria de Burgos, passe au double joué par Domi et Maureen.

0: Feria de Burgos par Domi et Maureen.
1: Et bien voici une valse, le retour des Hirondelles, interprétée par Franz Fanon.

0: Eh bien, c'était le retour des Hirondelles, interprété par France Parole.
1: Et nous écoutons Maria Elena, un boléro, joué par Jacques Vlecken.

0: Maria Elena, par Jacques Vlecken.
1: Eh bien, nous continuons avec le samba, Caraquillon, interprété par Éric Bouvel.

0: Eh bien, c'était Cavaquillo, Samba, interprété par Éric Bouvel.
1: Taxi, mettez un peu d'espace entre vos oreilles.
2: Et nous écoutons le duo Jacques Guillamin et Jean Delon qui interprètent La Roulotte.

0: La Houlotte, par le duo Jean Delon et Jacques Guillaumin.
1: Eh bien, place au tango avec Fière Argentine, interprétée par Corinne Rousselet.

0: Eh bien, vous écoutez Fière Argentine, tango interprété par Corinne Brousselet.
1: Place au passo-doble avec Morena de Mi Copla, joué par Jacques Demers.

0: Morena de mi copla, par Jacques Demers.
1: Eh bien, voici Quand j'ai dans, morceau interprété par Benoît Raisonnet.

0: Eh bien, c'était quand j'étais interprété par Bruno Loraisoni.
1: Nous passons à la Java avec National 20, joué par Gérard Lamoulaire.

0: National 20 par Gérard Lamoller.
1: Et voici le samba Bluesette interprété par Armand Lassagne.

0: C'était Bluesette Samba, interprété par Arba Lassagne.
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0: Et nous continuons avec Fox, Averse, interprété par Jacques Guillemin.

0: C'était Averse Fox interprété par Jacques Guillemin.
1: Et voici Au bal des amoureux joué par Daniel Rebelle.

0: Au bal des amoureux par Daniel Rebel.
1: Eh bien, place à la marche avec Vas-y, j'arrive, interprété par Dimitri Sossard.

0: Eh bien, Vas-y, j'arrive était le titre de la marche que vient de nous interpréter Dimitri Sosard.
1: Retour au boléro avec Besame Mucho, joué par Jean Delon.

0: Besame Mucho par Jean Delon.
1: Eh bien, place au cha-cha avec Porque Senora, interprété par Claude Barotin.

0: Porque Sinora était dans le titre du cha-cha interprété par Claude Barbotin.
1: Et nous allons terminer l'émission d'aujourd'hui avec Après l'orage. C'est une polka jouée par Éric Bouvelde.

0: plein feu sur l'accordéon est donc terminé pour aujourd'hui. Nous vous donnons rendez-vous pour une prochaine fois. Au revoir Jean.
1: Salut Jacques et bonjour à tous et bonne journée et à bientôt.
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0: Bonjour à tous et bonjour à toutes, bienvenue sur Radio Galaxy, la radio du sud de Toulouse pour cet agenda, ce dernier agenda de la saison estivale avant la reprise du travail ou des écoles. Et bien oui, il faut bien reprendre un jour. Donc c'est le moment de profiter des dernières soirées musicales, dansantes ou culturelles. Et je suis avec Alexis. Bonjour Alexis.
1: Salut Bruno.
0: Alexis, alors parmi les événements ce week-end dans notre région, il y en a qui se déroulent sur plusieurs jours. C'est le cas par exemple de la fête de la Saint-Victor, on va en parler, à Montesquieu-Volvestre, des théâtres à La Rieux sur deux jours et la 9e édition du festival de la cathédrale de Lombèze. On commence par vendredi, il se passe quoi à Montesquieu vendredi, Alexis ?
1: Eh bien Bruno, c'est la Saint-Victor ce week-end à Montesquieu-Volvestre avec au programme de ce vendredi Challenge All Back de 14h30 à 22h30 sous la halle de Montesquieu-Volvestre. Suivi du feu d'artifice d'ouverture à 22h45 au Romier. Et pour finir, la soirée animée avec Mac Pro DJ avec le thème Safari de 23h à 2h sur la place de la fête. Plus de renseignements sur la page Facebook Comité des Festaires.
0: Ce vendredi 28 août également débute la nouvelle édition des théâtrales à Rieux-Volvestre. Cette année, les théâtrales s'envolent et mixent les arts vivants. Il s'agit de théâtre, art de la rue, danse et poésie. Il y en a pour tout le monde. La soirée commence donc vendredi à 18h30 au parc des Jacobins avec un apéritif spectacle. Imaginez que Rieux-Volvestre soit devenu la république secrète du bonheur. C'est le projet Kiffland, créé par un collectif d'artistes dans une ambiance carnavalesque. Cette animation vous mènera ensuite vers une destination historique où va se dérouler la pièce de théâtre « Les Caprices de Marianne » dans un décor naturel. Pièce jouée par la compagnie professionnelle Triphase. Le tarif est de 15€, tarif réduit possible, avec la possibilité d'acheter ses billets sur place ou à l'office de tourisme ou encore sur le site internet atelierdesarts.com de Rieux-Volvestre. Enfin, en soirée, à partir de 22h30, dansez au rythme de la guinguette festive animée par la fanfare aléatoire. C'est une musique de fête pour une soirée dansante et animée. La soirée est gratuite. Vendredi encore, si vous avez envie d'écouter de la musique baroque, c'est à Tourtouze qu'il faut aller. Il s'agit d'un concert en plein air. À 21h, organisé par l'association Rempart, Vivo per lei, donc Je vis pour elle, est un concert commenté autour des musiques de l'Italie des 17e et 18e siècles. Puisant dans plus de 100 ans d'histoire musicale, l'ensemble toulousain Lyra explore tout le territoire italien pour en offrir une sélection coup de cœur. Le tarif est de 17€ et les réservations peuvent se faire sur le site remparttourtouze.fr. Remparttourtouze.fr. Vendredi toujours, c'est le repas de la fin de saison à la Maison de la Terre à Poucharamé. Bar et grand banquet sur la place du village dès 18h. Une grande paella et la tarte aux prunes de Poucharamé préparée avec amour par les bénévoles de la Maison de la Terre. Ensuite, deux concerts gratuits. Le premier, la Kuma, qui se présente comme la coopérative ukuléliste de musique amateur. Une organisation secrète composée de 10 ukulélistes chantant quelle que soit la météo. Ensuite, Diplodocus, un trio toulousain qui offre un son qualifié d'électro débranché, mêlant des textures acoustiques, jazz et arrangements qui évoquent l'esthétique de la musique électronique. Le repas est à 15€, les concerts sont gratuits, la réservation se fait sur le site de la Maison de la Terre à Poucharamé. Enfin, toujours vendredi à Arbas, cette fois-ci dans les montagnes, le groupe Passo Kansun vous donne rendez-vous à 21h à l'église pour une traversée des Pyrénées en chanson. Du Pays Basque jusqu'à la Catalogne, en passant par le Béarn, le Comminges, le Val d'Aran, l'Ariège, l'Aude, pour finir sur les pentes du Canigou et des Albères, c'est raconté avec un brin de nostalgie le temps d'avant qui rythmait les saisons, le coin du bois, le coin du feu. On y parlera du vol des palombes, des balades jusqu'au refuge du berger, de la triste retirada, tout ça pour faire revivre les vieilles chansons fredonnées par les anciens et raconter le temps qui passe. C'est à Arbas, à l'église, à 21h, le tarif est de 15€ pour les réservations.
1: Ce samedi, c'est le concours de la pêche de la Saint-Victor organisé par l'APMA au Ramier de Montesquieu-Volvestre avec un début à 7h30. Les inscriptions sur place, tarif de 10€ et gratuit pour les moins de 12 ans. Concours de pétanque en doublette à 14h30 au boulodrome de Montesquieu-Volvestre avec l'inscription à 10€. Et après soirée rosé blanc de 23h à 3h du matin, animé par Romain. Plus de renseignements sur la page Facebook Comité des Festaires.
0: Samedi également à Rieux-Volvestre, c'est la seconde journée des théâtrales avec au programme à 16h. Une lecture au théâtre à l'italienne de la Tourasse de Rieux, tarif 5€. Ensuite, à 17h, une scène poético-musicale dans les jardins de Sonia. À 18h30, ce sera du cirque avec la nouvelle mouture du spectacle déambulatoire enfariné de la compagnie des éléphantos, tarif 10 euros. À 20h, le repas guinguette théâtralisé avec les comédiens de la compagnie du Grand Rock de Carbonne. Asseyez-vous au milieu des comédiens et revivez l'ambiance d'une guinguette du début des années 50 au sortir de la Seconde Guerre mondiale. Le tarif du repas spectacle est de 22 euros. Enfin, à 22h, soirée de clôture gratuite avec un duo de danse hip-hop et DJ set Disco House. Dans le cadre de cette théâtrale s'envole à Rieux-Volvestre, il existe également des passes de jour, tarif plein 45 euros ou tarif réduit 35 euros. Toutes les réservations se font sur l'office de tourisme du Volvestre ou sur atelierdesarts.com. À chaque fois, il y a la possibilité évidemment de se restaurer et de consommer les boissons sur place.
1: Et la fête continue ce dimanche à Montesquieu-Volvestre avec à 10h30 l'exposition de véhicules anciens à la place de la fête, suivie à midi de l'apéro champagne sous la halle et à 15h la desfilada des Montesquieu. Et pour finir ce week-end, apéritif animé par Tulipa à 19h, suivi à 22h la soirée animée par l'orchestre Heptagone sur la place de la fête. Plus de renseignements sur la page Facebook Comité des Festaires.
0: Dimanche encore, on va à Martre-Tolosane si vous avez envie d'une déambulation historique. Donc dimanche 30 août à 15h, l'association Les Culturales propose une déambulation historique au cœur de la cité de Martre-Tolosane. C'est l'occasion pour le public de découvrir l'histoire de Martre, de l'Antiquité à l'époque napoléonienne. Vous rencontrerez un empereur, Saint-Vidian en personne, des troubadours, des magiciens, des céramistes, tout en dégustant les mets et les boissons d'autrefois au sein d'un marché d'époque. Une visite de 2 heures pleine de rebondissements d'humour et de bonne humeur portée par une troupe de comédiens. Réservation obligatoire au 06 87 27 06 87 27 94 53 06 87 27 94 53.
1: Les amis de l'église de Saint-Victor et de son patrimoine organisent un concert ce dimanche à 17h à l'église de Saint-Victor de Montesquieu-Volvestre. Un duo d'orgue et de flûte du baroque au classique pour un tarif de 10 euros. Plus de renseignements sur le site internet haute-garonne-tourisme.com.
0: Avant de passer la parole aux offices de tourisme de notre secteur et une pause musicale, 2 petites informations encore pour le milieu de la semaine. La guinguette de Rieux-Volvestre jeudi et le vernissage d'une exposition de photos à Marc Favre vendredi prochain. D'ici là, bon week-end. Au revoir Alexis.
1: Au revoir Bruno.

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1: La fin août sera festive avec deux belles dates cette fin de semaine. On commence avec la Saint-Victor dès le vendredi soir avec feu d'artifice, sous réserve de conditions favorables, et soirée DJ avec Match Prod. Le samedi, ce sera concours de pêche et de pétanque avant le repas du bistrot d'Armand sous la halle le soir, et d'une soirée animée par le DJ set. Dimanche enfin, la traditionnelle messe sera suivie du dépôt de gerbes et de l'apéritif. L'après-midi, ce sera la Desfilada et le soir, un concert animé par Heptagone.
2: Saint-Sulpice-sur-Lèze vous invite à sa fiesta d'Ossainsul sur le thème du Brésil. Vendredi soir, il y aura un match de rugby suivi du concert de l'orchestre No Name. Le samedi, ce sera concours de pétanque l'après-midi et soirée avec DJ MDS et show laser le soir. Le dimanche, la messe et le dépôt de gerbes seront suivis d'un repas entrecôte frites. L'après-midi, vous pourrez participer à un tournoi de beer pong. Le soir, ce sera repas du comité et soirée avec DJ MDS sur le thème des années 2000. Lundi enfin, concours de pétanque l'après-midi, repas du comité le soir et bal musette par Serge Vergne pour clôturer la fête.
1: Du côté de Rivolvestre, rendez-vous vendredi et samedi pour le festival Les Théâtrales s'envolent, dédié aux arts vivants, musique, théâtre, danse et convivialité. Vous aurez des spectacles le vendredi

0: et une animation musicale. Le samedi, ce sera lecture à la Tourasse, scène ouverte, une animation poético-musicale, un spectacle de cirque, un repas théâtralisé et pour terminer, une soirée musicale. Et il y aura food truck et guinguette tout au long de l'événement. Vous pouvez réserver en ligne sur le Hello Asso du festival Les Théâtrales s'envolent de Rieuvolvestre.
1: Samedi, la PPMA de Montesquieu-Volvestre vous confie à son concours de pêche dès 7h30. Il se terminera à 11h avec la remise des prix et l'apéritif. L'engagement est de 10€ et gratuit pour les moins de 12 ans.
0: Samedi toujours, direction les écuries du Carrousel à Longage pour un spectacle équestre. Les Cavaliers du Valdir, entrez dans l'univers fascinant des Vikings et profitez d'épreuves de bravoure, d'affrontements épiques, de joutes, de démonstrations équestres, de voltiges et bien d'autres surprises. Pour réserver, rendez-vous sur leur site internet écurie-ducarrousel.fr dans l'onglet billetterie. Pour rappel, c'est ce samedi à 18h aux écuries du Carrousel à Longage.
1: Si vous préférez la musique, rendez-vous samedi dès 19h30 à la Brasserie du Midi à Saint-Sulpice-sur-Lèze. Au programme, restauration sur place, buvette et concert de Horus High. Pour réserver votre place, appelez directement la Brasserie du Midi.
0: Enfin, pour un samedi soir plus champêtre, la guinguette La Belle Époque de Noé vous invite à la dernière soirée de la saison avec concerts et animations musicales. Venez avec vos plus beaux t-shirts blancs.
1: Dimanche, venez passer un moment musical hors du temps à l'église Saint-Victor de Montesquieu-Volvestre lors du concert duo orgue et flûte à bec. C'est à 17h et l'entrée est à 10€. La programmation estivale de l'Office de tourisme intercommunal du Volvestre continue avec les courants d'eau de Montgazin le samedi 5 septembre de 14h à 16h. Venez explorer les coteaux de la vallée de la Lèze avec un membre de l'Office de tourisme et le Smival. Réservation auprès de l'Office de tourisme au 05 61 87 63 33.
0: Pour rappel, l'agenda complet est à retrouver sur notre site internet tourisme-volvestre.fr ou sur notre page Facebook chaque jeudi soir.
1: Passez un bon week-end en Volvestre !

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0: Sur Radio Galaxy, je vous présente une artiste toulousaine, mais originaire de l'île de la Réunion. Yuni Claeys est avec nous, bonjour.
1: Bonjour.
0: Une artiste qui déborde d'énergie, de positivité et de créativité. Je dirais qu'on est entre de l'afro et de la musique urbaine, c'est ça?
1: Exactement.
0: Ok. Alors, on va commencer par les présentations. Est-ce que vous pouvez vous présenter pour les personnes qui ne vous connaissent pas encore?
1: Alors, moi, c'est Yuni Claeys, mais on m'appelle aussi YK. Je suis originaire de la Réunion et depuis toute petite, j'adore la musique.
0: Eh ben voilà. Ça fait combien de temps que vous êtes arrivée sur Toulouse?
1: Ça fait 2 ans, donc c'est tout récent. Franchement, j'apprécie bien les Toulousains.
0: Ah ben, est-ce qu'on peut dire que vous avez choisi la meilleure ville?
1: Oui.
0: Quand même.
1: Super, à la ville rose.
0: Alors, comment ça a démarré la musique pour en arriver aujourd'hui à ce premier single?
1: Alors, ça a démarré à l'âge de 13 ans. J'avais une cousine qui est décédée aujourd'hui. Enfin, ça fait un bon moment. C'est elle qui m'a mis sur la voie de la musique. Le premier freestyle qu'elle a lâché et tout, ça m'a inspiré. Et c'était comme un exemple pour moi. Je me suis inspiré de ça et après son décès, ben j'ai vu que, fin de compte, il me fallait un remontant. Et comme j'ai gardé ce souvenir-là d'elle, c'est ce qui a fait que c'était l'élément déclencheur en moi d'écrire une musique.
0: Ouais.
1: Surtout, ce que je vis dans la musique, c'est profond parce que la musique, ça touche l'âme avant tout. Quand on écoute de la musique, là, on écoute les paroles. Ça a aussi un sens sur la personne qu'on est.
0: Ce décès de votre cousine, ça vous a mis sur le chemin de la musique et ça vous réussit bien.
1: Oui.
0: On va l'écouter dans quelques instants. Donc, autodidacte, hein, du coup?
1: Autodidacte.
0: Et aujourd'hui, il y a une équipe qui vous accompagne pour tout ce qui est composition, réalisation, etc.
1: J'ai mon équipe. Il y a Monsieur MLD et Monsieur Baptiste ici présent.
0: Ok. Par contre, les textes et en particulier ce texte sur Compatible à 100%, ça vient de vous et de ce que vous aviez envie de partager.
1: Exactement ça. Compatible à 100%, ça m'inspire de l'amour. J'ai toujours été dans l'amour en fait. Mes parents, ils m'ont donné de l'amour. Il y a l'amour des autres aussi. Donc moi aussi, je propage de l'amour autour de moi. L'amour, c'est vital. C'est la plus belle énergie qui existe sur Terre. Donc pour moi, la propager, c'est formidable.
0: Alors justement, on m'a dit avant que vous veniez dans mon studio, on m'a dit, tu vas voir, elle est toujours agréable, elle sourit tout le temps. Et c'est vrai, je confirme. Cette positivité, c'est quelque chose que vous aimeriez faire passer à travers vos musiques?
1: Oui, je partage beaucoup de positivité à travers la musique. Je fais des sons love, mais aussi conscients, pour impacter certaines personnes qui ont besoin de se retrouver dans cette musique-là.
0: De s'identifier à vous.
1: Oui, oui, dans ce que j'écris.
0: Bon, en même temps, quand on vient de La Réunion, on peut être que positif, hein?
1: Ah, exactement, vrai, bien sûr, les tropiques ramènent le soleil.
0: Bon, eh bien, pensons positif aujourd'hui. Mon petit doigt me dit que vous êtes très ambitieuse avec le souhait de réaliser la plus grande carrière possible. À quel moment vous vous êtes dit « j'ai envie que la musique soit plus qu'un passe-temps », entre guillemets, et d'en faire ma vie?
1: Je dirais, ouais, décembre 2021-2022, j'ai écrit un son et ça a déclenché quelque chose. Parce que le son, je l'ai écrit en français et en créole. Ce son-là, il est toujours significatif pour moi. Ça fait que j'ai pris une année sabbatique. Je travaillais, mais j'ai pris une année sabbatique pour me concentrer sur moi et sur mon développement personnel. Donc ça m'a permis de me concentrer aussi spirituellement. Au fur et à mesure, j'ai vu que mes écrits, ça s'est amélioré.
0: Oui, bien sûr.
1: Oui, ça s'est amélioré et j'étais contente. Je suis toujours contente, quoi. Mais voilà, je suis quand même fière de moi de partager la positivité autour de moi. Parce que cette vibes-là, je dois la répondre.
0: Oui, la répondre autour de vous,
1: ouais,
0: totalement.
1: Ouais. Exactement ça.
0: Et c'est vrai que vous me disiez juste avant que vous, vous écoutez d'abord la musique et ensuite vous adaptez vos textes.
1: Oui.
0: Il y en a, c'est l'inverse. Ils écrivent d'abord les textes et ensuite ils adaptent à la musique. Mais vous, c'est l'inverse.
1: Oui, c'est l'inverse, oui. J'écoute la mélodie. Ce que j'ai écrit était déjà... était déjà dans la musique.
0: Puis la mélodie, tout ça,
1: la
0: vous inspire.
1: Oui. Franchement, la mélodie, moi j'aime beaucoup les instrus guitare. Guitare surtout. J'écoute beaucoup de musique, moi, du rap, du R&B, de la drill, du reggae. Ouais, toutes sortes de musique.
0: Quels sont les artistes qui vous influencent?
1: Bon, il y a Singula, bon, niveau afro. Bon, je dirais Dadju aussi, il est bon flow, bonne rythmique. Du côté de chez moi, à La Réunion, il y a Nico Real Lion.
0: Ok.
1: Ouais, c'est un artiste de la capitale et en ce moment, il fait bien parler de lui.
0: Ok, donc Nico, on retient.
1: Oui, Nico Real Lion.
0: Comme je dis souvent, il y a énormément de jeunes artistes comme vous, talentueux et pleins d'ambition, qui souhaitent se faire connaître et en vivre. Vous, c'est quoi votre petit truc en plus pour se démarquer des autres ?
1: Mon originalité, je suis toujours moi-même en fait. Je ne me fais pas passer pour quelqu'un d'autre, mais je suis moi-même. Je m'adapte à mon environnement. Si je vois que ce n'est pas bon, ben, je m'en vais.
0: Alors aujourd'hui, vous vous démarquez très clairement avec ce premier single qui s'appelle Compatible à 100%. Vous nous l'avez dit, ça parle d'une histoire d'amour.
1: Oui.
0: Une histoire personnelle ?
1: Pas personnelle, mais ça peut rentrer un peu personnellement, mais je ne rentrerai pas dans les détails.
0: Ok. Bon, alors gardez bien les petits secrets.
1: Si.
0: On va marquer une petite pause musicale avec un extrait de votre premier single Compatible à 100%. C'est l'artiste Unique Laze qui est avec nous.

0: toujours. Le premier single de l'artiste toulousaine Uniclays, compatible à 100%, qu'on peut retrouver sur toutes les plateformes musicales. Et qui dit premier single, dit premier clip également.
1: Évidemment, le clip compatible à 100% sera disponible sur les plateformes de téléchargement légal et sur YouTube.
0: Pour écrire cette chanson, est-ce qu'il faut nécessairement, d'après vous, vivre des histoires qui nous ont marquées, vivre des chagrins, des regrets, pour écrire et être inspiré, d'après vous?
1: Pas forcément. Des fois, je m'inspire aussi des autres. Dans Compatible à 100%, je parle de femmes indépendantes. Et moi, dès que j'ai pris mon indépendance, je me suis rendu compte qu'il y a beaucoup de choses qui changent. Je me suis pris en main et j'ai fait en sorte que je tienne l'équilibre. Même si la balance, parce que moi je suis balance, donc même si des fois la balance perd son équilibre, mais je fais en sorte que ça retrouve la stabilité.
0: Donc tout se rejoint et tout s'équilibre finalement.
1: Exactement.
0: Uniclays, vous venez de l'île de la Réunion. Est-ce que ces influences musicales réunionnaises, alors je pense à la culture créole, je crois, il y a la Malouya, c'est ça?
1: Le Malouya.
0: Le Malouya.
1: Oui.
0: Est-ce que ces cultures peuvent vous apporter des couleurs ou des sonorités différentes dans votre style afro?
1: Oui. Parce que en ce moment à la Réunion, ça fait un bon moment déjà, les artistes ils ont développé le Maloya trap.
0: Okay.
1: Donc c'est de la trap mélangée à la musique traditionnelle et c'est un bon ressorti.
0: Alors j'ai presque envie de vous dire mais Kezako la trap.
1: Mais la trap c'est le rap moderne d'aujourd'hui. Hein. Avant on disait rap mais là ça a transformé le truc quoi. Même la sonorité, je trouve que ça a changé. Oui oui, ça a beaucoup changé. Mais il faut toujours garder le côté old school aussi parce que le old school ça ne s'oublie pas.
0: Des concerts de prévus?
1: Oui, bien évidemment, c'est en cours de préparation. Je vous communiquerai sur Insta et sur Snapchat. Vous pouvez me retrouver sur Insta YNICKKLEYS.
0: Et en attendant, on retrouve votre premier single compatible à 100%, disponible sur toutes les plateformes musicales. On vous retrouve également, comme vous l'avez dit, sur les réseaux sociaux, notamment Instagram et Snapchat. Uniclays, merci d'avoir été avec nous. Et on se quitte en musique sur votre titre compatible à 100%. Très bonne journée à vous.
1: Merci à vous aussi.

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0: 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Aujourd'hui, on va parler immobilier avec l'agence Century 21 de Carbone qui recrute et qui organise une réunion d'information métier le 8 septembre prochain. On vous donne tous les renseignements dans quelques secondes. Elle est venue avec son équipe et sa bonne humeur. Bonjour Cécile.
1: Bonjour Lorient.
0: Directrice de l'agence Century 21 de Carbone. Et je vous présente Stéphanie et Alexia qui sont conseillères en immobilier. Bonjour.
2: Bonjour.
0: Et vous êtes accompagnée de Flora qui est la toute nouvelle assistante. Bonjour.
3: Bonjour.
0: Cécile, on aimerait avoir une belle présentation de cette agence de carbone.
1: Oui, Lorient, écoutez, l'agence de carbone existe depuis plus de 20 ans. Elle a été reprise il y a 6 ans maintenant par mes soins. Aujourd'hui, on est venu vous parler de notre évolution, que ce soit au niveau du développement d'un nouveau service et du recrutement de deux conseillers en transaction pour renforcer l'agence.
0: Voilà. Il faut tout de même indiquer que le secteur de votre agence s'agrandit et continue de rayonner sur notre territoire.
1: Oui, complètement.
0: Et une notoriété qui a été récompensée puisque votre agence a été élue marque immobilière de l'année 2026. Une récompense qui a été attribuée directement par les consommateurs, Cécile.
1: C'est ça, c'est que Century 21 au niveau national est inscrit dans une démarche qualité. À chaque étape de la relation client, nos clients sont audités ou interrogés par des organismes indépendants et ça nous a permis de bénéficier effectivement de ce beau label marque immobilière de l'année depuis 2 ans maintenant et on a eu la belle surprise en avril 2026 d'avoir aussi été élu marque préférée des Français en immobilier. Voilà.
0: Alors, vous l'avez dit, une autre nouveauté pour l'agence Century 21 de Carbone, c'est le service location et gestion locative. Explication, Cécile.
1: Oui, donc suite à la demande incessante de nos clients et le développement de notre secteur qui est quand même assez dynamique, on a fait le choix de mettre en place l'ouverture de ce service. Donc nous demandons à tous vos auditeurs et futurs clients ou peut-être des clients qui sont aussi vos auditeurs de venir nous interroger tout simplement ce qui leur permet de sécuriser leur revenu locatif et de développer leur patrimoine et de le sécuriser surtout
0: bien
1: aujourd'hui.
0: Sûr. Donc faut pas hésiter à vous contacter ou passer vous voir pour plus de renseignements. Vous êtes au 7 Place de la République à Carbone et en ce moment, comme chaque année, vous lancez votre campagne de recrutement. Dites-nous en plus quels sont les postes à pourvoir, Cécile.
1: Alors, dans le cadre toujours de la poursuite de ce développement, nous avons récupéré aussi le secteur du 31-220, qui est tout le secteur de Caser et ses alentours, et du Fousseret aussi. Donc, on recherche de nouveaux collaborateurs sur des postes de conseiller en transaction immobilière.
0: Très bien. Quel profil vous recherchez ?
1: Alors, peu importe le profil, ce qui compte chez nous, c'est l'envie et la motivation. J'ai la chance aujourd'hui, elles partageront ou pas avec moi cet avis, d'avoir une très belle équipe. Et donc, le tout, c'est d'arriver à la compléter et que les gens s'épanouissent dans notre beau métier.
0: D'accord. Le type de contrat ?
1: Alors, le type de contrat, ça dépend un petit peu des profils. C'est vrai qu'aujourd'hui, l'agence est

0: essentiellement composée d'agents commerciaux indépendants, ce qui permet de fixer eux-mêmes la limite de leur rémunération et leur équilibre de vie.
1: Je me suis laissé dire que vous formez directement vos conseillers au sein de l'agence, ce qui signifie qu'on peut postuler même sans expérience.
0: C'est ça, tout à fait. On a une école de formation au niveau de Century 21 France qui s'appelle Académie 21. Donc il y a effectivement une formation qui est faite au sein de l'agence et après qui peut être faite sur des pôles de formation qui sont répartis un petit peu partout en France via Century 21.
1: Au niveau de la rémunération, Cécile, vous savez que l'argent, c'est le nerf de la guerre. Qu'est-ce que ça représente au niveau de la rémunération?
0: Dans le cadre de statut, les filles vous en parleront un petit peu mieux que moi, que ce soit Alexia ou Stéphanie, mais c'est vous qui fixez vos objectifs de rémunération. Mais voilà, si on s'investit et si on a envie, effectivement, la rémunération peut être très intéressante.
1: Eh bien justement, je me tourne vers Stéphanie et Alexia. Est-ce qu'il y a une journée type en tant que conseiller en transaction?
2: Pas vraiment de journée type, des journées très variées, on va dire, de par la richesse du métier. Donc il ne faut pas se cacher qu'il faut beaucoup de rigueur, d'organisation, un bel esprit d'équipe aussi qu'on retrouve au sein de l'agence. Mais pas de journée type puisque nos journées sont variées en fonction des rendez-vous, des demandes de clients qu'on adapte chaque jour.
1: Donc, on travaille à la fois à l'agence de carbone, mais on est aussi sur le terrain.
2: Complètement. C'est-à-dire que le matin, on se retrouve à l'agence, on fait un petit point en équipe pour voir les plannings de chacun et d'organiser un petit peu la journée de tout le monde en fonction de nos rendez-vous clients, justement.
1: Alors, il me semble que vous, Stéphanie et Alexia, c'est une reconversion professionnelle, il me semble.
2: Oui, pour ma part, du coup, je continue une reconversion. Donc, ça va faire 3 ans que j'ai intégré l'équipe maintenant, l'agence de Century 21 Carbone. Comme quoi tout est possible, là où je rebondis sur ce que Cécile a déjà dit, qu'en fait Century 21 a sa propre école de formation. Donc on a accompagné avec des formations qui sont certifiantes et de plus un accompagnement en interne aussi à l'agence. Voilà.
1: Alexia, comme on dit que c'est un travail de passion, est-ce qu'on arrive à trouver facilement un équilibre entre vie pro et perso?
3: Oui. Oui, on y arrive facilement parce qu'en fait, on est maître de son emploi du temps. C'est la liberté de ce statut qui permet de trouver un équilibre entre la vie pro et la vie personnelle, tout en mettant du challenge dedans pour mettre un petit peu de peps dans tout ça. Et effectivement, ça permet de trouver un juste équilibre propre à chacun en fonction de sa situation personnelle.
1: Ouais, c'est ce que vous m'avez dit au micro, vous aviez envie de challenge et ça a été une évidence pour vous de travailler chez Century 21 à Carbone.
3: Oui, alors chez Century 21 à Carbone précisément, parce que au-delà du challenge, on cherche aussi des valeurs. Et c'est des valeurs qui sont importantes. Et voilà, moi en tout cas, c'est quelque chose qui me tenait à cœur, cet aspect humain, mais aussi cet aspect valeur morale et qui est très importante aujourd'hui.
1: Ouais. Alors justement, côté ambiance, vous savez que dans un travail, j'ai tendance à dire que c'est primordial. Flora, vous qui êtes la toute nouvelle assistante, comment vous la décririez cette ambiance au sein de l'équipe?
4: Écoutez, je mettrai le point tout d'abord sur la bienveillance qu'on peut avoir entre nous, mais aussi sur l'écoute et ainsi que l'entraide de par l'expérience de chacun des commerciaux qui sont à l'écoute à chaque fois qu'on peut avoir des questions si nécessaire.
1: Il y a un côté esprit d'équipe, mais aussi un côté humain et convivial qui me semble important de souligner.
4: Exactement.
1: On va rappeler que c'est l'agence Century 21 de Carbone qui recrute en ce moment des conseillers en transaction. Pour candidater, Cécile, comment ça se passe?
0: Alors, nous ouvrons la campagne de recrutement de mi-août à mi-septembre. On peut postuler en ligne sur notre site Century 21 HNC IMO Carbone, se présenter également à l'agence. Et ensuite, donc, on fait une réunion d'information métier, comme vous l'avez peut-être précisé en début d'interview, le mardi 8 septembre à 14h. Donc, c'est sur inscription. Par contre, les places sont limitées, mais on essaiera de satisfaire tout le monde. Ça nous permet également de présenter l'agence, le métier. Et voilà, c'est beaucoup moins formel qu'un entretien en tête à tête, mais qui forcément, après, si les candidats sont intéressés, et nous aussi, de faire un entretien, un deuxième entretien.
1: Ouais, c'est un format qui est très convivial où l'on pourra vous rencontrer, vous, Cécile, et quelques membres de l'équipe.
0: Hein. Tout à fait, tout à fait.
1: Et si un auditeur ou une auditrice nous écoute en ce moment et se dit « Pourquoi pas moi ?», qu'aimeriez-vous lui dire pour lui donner envie de découvrir ce beau métier?
0: Bah écoutez, moi je suis tombée par hasard dans l'immobilier il y a 25 ans maintenant et c'est un métier qui n'est pas simple hein, parce qu'on vit avec les gens, leurs histoires, leurs vécus, leurs recherches. Donc il y a des projets heureux d'agrandissement, de famille et autres et des projets plus tristes on va dire et on se doit de les accompagner au quotidien. C'est un métier qui n'est pas routinier. On apporte une vraie valeur aujourd'hui à nos clients, que ça soit au niveau juridique, fiscal, au niveau humain surtout. Et après, ben ça, je le redis, j'ai la chance d'avoir une chouette équipe. On a plaisir à se retrouver, à travailler ensemble. Et ça, aujourd'hui, c'est quelque chose de très important pour moi.
1: Et voilà. C'est un métier qui est en constante évolution.
0: Oui,
1: ça demande une adaptation.
0: Oui, oui, oui, c'est un métier qui, ne serait-ce qu'au niveau juridique ou fiscal, évolue en permanence. Et on se doit de délivrer la meilleure information possible à nos clients. Donc, pour ça, on est tout le temps sur des points de formation, d'évolution de notre métier. Voilà, pour toujours être... au mieux pour nos clients.
1: Vous l'avez entendu, réunion d'information métier le mardi 8 septembre. 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Cécile Salvo et son équipe au micro de Radio Galaxie, on vous remercie.
0: C'est nous qui vous remercions, Lorient.
1: Et on vous dit à très vite.
0: À très bientôt.
2: Au revoir.

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1: 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Il est 13h.
2: C'est une tuerie tes épinards, c'est toi qui les as fait ?
3: Non. Alors qu'est-ce que c'est le bio pour toi ? 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
4: Moi c'est une cohérence.
5: Et alors je me suis dit, j'avais un restaurant, je me faisais chier dans une espèce de fausse convivialité, c'est-à-dire tout le monde arrive en même temps et tout le monde s'en va en même temps, donc t'as pas parlé. Ouais. Et ce qui est important dans la construction de l'humanité, c'est la parole.
6: Des pâtes, oui, nous allons parler de pâtes, et de pâtes au blé ancien. On parle souvent de pain au blé ancien, mais de pâtes, moi, pourquoi pas aujourd'hui, on parlerait de pâtes, me suis-je dit. Et oui, bonjour cher auditeur, pour qui les pâtes restent un mystère absolument insondable, bien que tu en consommes chaque semaine, sans nul doute, cette fois-ci j'ai pris la moto, j'ai quitté la plaine garonnaise, j'ai traversé les collines douces du Gers pour me diriger vers les montagnes pyrénéennes à peine scintillantes de neige. Et je me suis arrêté dans un petit village où se situe une entreprise Scop. Elle se situe donc, cette entreprise, dans le Manioac. Oui, vous connaissez peut-être pas le Manioac, ce n'est pas très grand, mais c'est très beau. Et donc cette Scop a été initiée par des producteurs de blés anciens, des gens qui ont des idées, qui ont envie de faire des choses, qui ont envie d'autonomie et pas juste de le vendre la coopérative du coin. Alors pour en discuter et la découvrir, j'ai eu comme contact Julie. Julie, elle s'occupe un peu de la structure qui s'appelle donc l'Odyssée d'Engrain. Allez, on va aller à sa rencontre, déjà pour commencer.

0: Bonjour Julie.
1: Bonjour.
0: Nous sommes donc dans les Hautes-Pyrénées aujourd'hui pour parler de pâtes. Tu es venu avec un ensemble de paquets de pâtes, qu'on entend bien d'ailleurs, parce qu'ils sont emballés dans une forme de plastique. On en saura peut-être plus sur ce plastique, mais surtout sur ce qu'il y a dedans. Alors pourquoi des pâtes pour parler moi, ce qui m'intéressait, bien sûr, c'était les blés anciens. Mais déjà, parlons de pâtes. Donc, une question, c'est qu'est-ce que c'est que toutes ces pâtes? Parce qu'il y a quand même un grand nombre de variétés.
1: Alors, on a trois recettes en fait à la SKIK. Donc, la première, elle est faite à base de blé poular, qui est un blé ancien. Je pense qu'on en reparlera après. La seconde est à base de petite épeautre, hein, donc en variété ancienne aussi. Et la troisième est une nouvelle recette, naturellement sans gluten, donc qui est un alliage de sarrasin et de pois chiches.
0: Visuellement, on a des étiquettes avec différentes couleurs, mais on a aussi des produits avec des différentes couleurs. Par rapport à des pâtes habituelles, elles ne sont pas jaunes.
1: Alors, les pâtes sont brunes pour la simple et unique raison que le blé en variété ancienne que nous utilisons est lui-même brun au départ, le grain est brun. Donc, les blés poulards, c'est des blés qui sont très hauts en paille et qui ont donc une couleur brune avec ce qu'on appelle des moustaches, c'est-à-dire qu'ils ont comme des moustaches autour de l'épi et qui donnent cette couleur un petit peu brune et qui n'est pas liée à la composition, c'est-à-dire que ce sont des pâtes semi-complètes. Hein. Et la couleur foncée, souvent justement, est associée au complet, mais nous, c'est vraiment l'origine du blé en fait qui produit cette couleur. Voilà, et qui est aussi la source des explications qu'on donne souvent aux enfants, par exemple, pour les cantines scolaires. On a fait des petits supports pédagogiques justement pour expliquer pourquoi les pâtes sont marron. Voilà, parce que ça interroge souvent les enfants. On a différentes formes qui viennent en fait des moules qu'on utilise pour la production. Donc on a la fusilli, qui est la star, la première, donc qui est une espèce de tortillon. On a ensuite la macaroni, bon, qui est un classique, on va dire. La coquillette, la crête, qui a une forme, elle, de coquillage. C'est comme un macaroni, mais avec une crête. La gigli, qui est une sorte de ruban. Donc c'est une pâte qui est plutôt plate, un petit peu large, et qui est entortillée sous forme de ruban. La vermicelle pour les bouillons d'hiver et la petite fusilli qui est donc la forme que nous avons choisie pour la recette naturellement sans gluten.
0: Quels sont tes préférés?
1: Moi, mes préférés, ce sont les macaronis et les fusilli. Moi, je suis très classique.
0: Et tu les prépares comment?
1: Je les prépare alors souvent avec du pesto, dans l'idéal avec du pesto fait maison, avec soit l'ail des ours, du bois du dessus de la maison. Voilà, et sinon, ça peut être juste parmesan et crème, ou alors carbonara avec la ventrèche après le pelle-porc. Voilà, c'est au choix.
0: Tu dirais que c'est une tuerie comme recette?
1: Oui, je dirais ça. Je dirais vraiment que c'est une tuerie.
0: Laquelle du coup? Alors, vraiment la meilleure pour toi, c'est laquelle?
1: La meilleure, c'est le pesto ail des ours. Voilà, parce qu'en plus, c'est locavore, donc là, on est vraiment. Quand on fait ça, on est très content de nous parce qu'on a tout fait dedans, quoi.
0: Oui, l'ail des ours. Qu'est-ce que j'aime, l'ail des ours? Vous aimez, vous, l'ail des ours? Vous connaissez ce petit Allium ursinum? Mais quel rapport avec les ours? L'ail des ours. Vous savez qu'en anglais aussi, on le dit bear's garlic ou dust look, ail des blaireaux en néerlandais, en référence à une légende selon laquelle, après l'hibernation, ces mammifères se mettent en quête de ces feuilles pour se purger. Très bon, l'ail des ours. Des ours. Des ours.
2: Et dans la cuisson, est-ce qu'il se passe quelque chose? C'est-à-dire que, est-ce que, bon, je sais que tu n'es pas forcément spécialiste, hein, mais est-ce qu'il se passe quelque chose quand on les fait cuire trop longtemps, au-delà du fait qu'elles deviennent molles?
1: Alors quand on les fait cuire trop longtemps, en fait, elles vont avoir tendance à se déliter, à se défaire, parce qu'on n'adjuve pas de gluten artificiel dans la fabrication. Ce qui fait qu'aujourd'hui, nous n'avons pas de spaghettis. Tout le monde se demande, mais pourquoi vous ne faites pas de spaghettis? C'est la principale raison. C'est-à-dire que si nous, on fait un spaghetti et qu'on le met dans un sachet, quand la personne l'aura chez elle, ça sera du vermicelle. Il va se briser en mille morceaux. Les spaghettis qu'on connaît, très solides, qu'on arrive presque à tordre comme une barre de fer, ça, c'est lié justement au gluten artificiel qu'on y ajoute. C'est ça qui fait que c'est très costaud, que ça résiste au transport, et c'est aussi pour ça qu'on doit les cuire 20 minutes pour arriver à les consommer, parce qu'ils sont tellement solides que du coup, il faut les cuire très longtemps. Donc nous, nos pâtes, elles sont du coup plus fragiles à la cuisson, et c'est pour le coup un avantage, puisqu'elles cuisent quasiment comme de la pâte sèche, c'est-à-dire qu'il faut les cuire 4 à 5 minutes. Le problème qu'on a, c'est que souvent, les gens pensent que c'est un argument commercial, ils se disent, mais 4 minutes sur une pâte foncée comme ça, c'est pas possible, donc je vais les laisser le double, et c'est ça qu'il faut pas faire, parce qu'elles aiment pas ça, voilà. Donc il faut les cuire comme c'est écrit sur le paquet, et les goûter, et les voilà, les arrêter quand elles nous plaisent.
2: Ok, alors qu'est-ce que c'est, donc, c'est, on a vu un peu toutes ces pâtes, qui ont l'autre avantage de cuire uniquement 4 minutes, comme tu le disais, hors micro tout à l'heure, avant qu'on démarre le reportage. L'Odyssée d'Engrain, c'est le nom de l'entreprise. Pourquoi ce nom ?
1: Alors pourquoi ce nom ? Parce que l'Odyssée d'Engrain, en tant qu'entreprise, c'est avant tout un projet. Et c'est un projet qu'on peut associer à un voyage. C'est-à-dire que c'est une idée au départ, un petit peu folle, qui a été initiée par Éric Marie, qui est paysan boulanger dans le Magnoac, qui était de remettre en culture des vieilles variétés de blé, des variétés anciennes oubliées. Et donc au départ, ils ont commencé avec de la micro-parcelle, à faire une dizaine de mètres carrés de plusieurs blés qui étaient oubliés, à voir comment ils se comportaient, comment ils évoluaient, dans quelle mesure ils se plaisaient naturellement justement sur notre terroir, ici dans le Piémont. Et donc c'est ce travail de fourmi qui petit à petit, grâce à la remultiplication, a permis de faire des cultures à proprement dit, c'est-à-dire de produire du blé en assez grande quantité pour pouvoir le transformer. Et une fois ce défi relevé, il s'en est posé un autre, c'était de donner une existence économique à ces variétés anciennes. C'est-à-dire, ok, elles se plaisent ici, on a réussi à les remettre en culture, mais maintenant, comment on peut les faire exister économiquement pour leur donner un avenir, en fait. Donc, on a repris dans le passé des choses qu'on voulait développer sur l'avenir. Et donc l'idée de l'Odyssée d'Engrain, c'est de créer un outil coopératif qui permette aux paysans qui le souhaitent de semer, récolter et vendre du blé ancien à travers la fabrication de pâtes. Et donc c'est tout ce cheminement-là qui est parti d'une idée, d'un projet de biodiversité qui aujourd'hui est une entreprise, hein, puisqu'on est une SCIC, mais on est avant tout une entreprise qui emploie 3 personnes. On peut l'assimiler à un voyage quoi, qui serait parti du premier grain de poulard pour arriver à ce qu'on est aujourd'hui.
2: Et le terme engrain, qu'est-ce que ça signifie ?
1: Alors l'engrain, c'est l'ancêtre du blé, c'est le nom qu'on donnait à l'ancêtre du blé.
2: Ce grand livre écrit apparemment par Homère, mais je pense aussi à Marco Polo.

0: rien ne dit dans ce livre qu'il avait ramené des pâtes de Chine. Non, rien ne le dit. Et il semblerait plutôt que les pâtes viendraient des pays arabes. Donc Marco Polo, pour vous situer, c'est un peu le 13e, 14e siècle. Et en fait, les pâtes, on en trouve la trace dans le monde arabe au 9e siècle. Il y a un historien arabe andalou, un géographe, Ali Drizi, qui dans son livre de Roger, paru au XIIe siècle, évoque des fabriques de pâtes situées à Trabia, près de Palerme. Elles envahiront ensuite toute l'Italie par les voies commerciales.
1: Macchina combinata, presa completa di raviola tris. Macchina combinata automatica, indicata per la produzione di ravioli a doppia sfoglia e diversi formati di pasta fresca o da essiccare, quali maccheroni, fusilli, tagliette, spaghetti, etc. all'uovo o senza. Bref, une machine à faire des pâtes. Ça va être le son d'une demi-yoni PS55R.
2: La plupart des paysans de la Skik sont... Enfin, la plupart, j'exagère un petit peu, mais une partie des paysans de la Skik sont paysans boulangers. Donc cette volonté de travailler avec des vieilles variétés de blé, elle venait aussi du fait qu'ils travaillent depuis longtemps des variétés bio, parce que de toute façon, tous les producteurs de la Skik sont des militants bio de la première heure. Et donc, au-delà du bio, ils avaient envie de travailler aussi sur l'hybridation et surtout sur l'appropriation des semences. Bon, parce que je ne vais pas refaire le débat, mais le fait de pouvoir ressemer ses propres semences, de travailler sur des variétés qui sont aussi associées à une terre, qui sont locales, non hybridées. C'était aussi un défi pour eux de pouvoir retrouver des variétés qui puissent se passer de traitement, d'eau, et qu'on puisse faire la preuve que les plantes n'avaient besoin de rien avant nous et qu'elles n'auront besoin de rien demain sans nous.
3: Donc là, toutes les farines, elles ont été récoltées pendant l'année ?
4: Oui, c'est les farines.
3: C'est les farines de cet été.
4: Exactement, oui.
3: D'accord.
4: C'est des farines locales, elles viennent de 30 km autour.
3: Oui, voilà. Des producteurs, là, il y a 5-6 producteurs.
4: Oui, à peu près. Alors après, il y en a un petit peu d'autres, des fois, qui complètent. Par exemple, quand on a des années un peu difficiles, comme cette année, on va chercher un peu plus loin, mais on essaie toujours de garder le local en priorité.
3: C'était dur cette année ?
4: Très mauvaise récolte. Ouais, très très mauvaise. De la pluie trop longtemps, donc ils n'ont pas pu semer avant l'hiver, et du coup semence, voilà, les récoltes très tardives et très mauvaises, quoi. Donc on a à peu près un tiers de ce qu'on a d'habitude, donc pour l'instant ça va, mais plus l'année va avancer, plus on va manquer.
0: Est-ce que tu découvres les champs de tes agriculteurs partenaires? Est-ce que tu y vas chez eux?
2: Alors, on n'y va pas forcément, surtout que cette année, les récoltes ont été, les moissons ont été avancées. Donc, on s'est retrouvés, on voulait faire des captations vidéo pour pouvoir les mettre sur le site, etc. Sauf que les blés, ils ont eu 15 jours d'avance, donc on a été un peu pris de court. Après, oui, on a des champs autour, donc si c'est pas moi, c'est Aurélien ou Hélène à l'époque qui allait voir les blés sur pied. Voilà. Et après, on a de toute façon les paysans avec lesquels on a un lien tout le temps, qui nous font des retours sur la qualité de blé, sur les rendements, sur voilà.
0: Et est-ce que les champs de blé anciens ressemblent à des champs de blé comme ceux qu'on voit dans la Beauce ou dans le Lauragais ou ailleurs?
2: Alors non, ils n'y ressemblent pas. Pourquoi? Parce que déjà nos blés sont, donc comme j'expliquais au départ, sont beaucoup plus hauts en paille. Donc c'est des blés qui font un mètre de haut, voire plus. C'est des blés qui sont donc beaucoup plus foncés et c'est des blés qui poussent de façon naturelle, entre guillemets. C'est-à-dire qu'on n'aura pas la densité qu'on pourrait voir dans un champ de culture moderne. Nous, il y a des espaces des fois un peu libres. Donc c'est normal, voilà. C'est parce que c'est des blés qui n'ont pas les mêmes rendements à l'hectare et qui sont du coup beaucoup plus clairsemés qu'on pourrait trouver dans la Beauce.

0: coup de main de prolétaire, curé.
1: Attention, c'est sacré, ça.
2: Sacré? Vous allez me convertir, curé.
1: Ça ne sent que quelques pâtes, pastom.
2: Des pâtes, oui.
3: On a tendance à penser que les semences anciennes, enfin les semences de blé anciennes, sont meilleures pour la santé, dans le sens qu'elles auraient moins tendance à créer des problèmes par rapport au gluten qu'elles contiennent. Pour celles qui contiennent du gluten, bien sûr, on ne parle pas du sarrasin dans ce cas-là. Tu peux en dire un mot ?
4: Oui, alors c'est le cas, hein, les variétés anciennes. Alors il y a plusieurs facteurs en fait qui rentrent en jeu. Il y a l'hybridation des blés d'abord, c'est-à-dire qu'on a hybridé les variétés modernes. On a choisi des blés qui avaient des forts taux en gluten, qui étaient du coup extrêmement résistants, très costauds, et on les a hybridés entre eux pour qu'ils soient de plus en plus costauds. Et inévitablement, le taux de gluten a augmenté déjà dans les grains au départ. Et après, dans la fabrication industrielle, on rajoute du gluten industriel, artificiel, pour favoriser la tenue, au transport, à la cuisson, etc. des produits. Ce qui fait qu'on arrive à un taux dans la consommation courante, à un taux de gluten qui est très important et que notre corps n'arrive plus à assimiler. Donc l'intérêt des variétés anciennes, c'est qu'elles ont donc naturellement des gluten très faibles et surtout qu'elles ne contiennent que des gluten naturels, c'est-à-dire des gluten que notre organisme va digérer et absorber sans aucun problème.
3: Sarrasin et pois chiches. Même si on a la maladie cœliaque, on peut en manger.
4: Oui et non. Donc c'est une recette qui est naturellement sans gluten, mais nous, le labo n'est pas sans gluten. C'est-à-dire qu'on transforme aussi du blé dans l'atelier. Et on a fait le choix pour l'instant de ne pas labelliser le labo parce que c'est très compliqué au niveau technique. Donc c'est pour ça qu'on emploie le terme de naturellement sans gluten. C'est-à-dire que les composants de la recette sont naturellement sans gluten, mais on ne peut pas prétendre à un produit 100% sans gluten. Donc si on est cœliaque, on évite, mais si on est intolérant, il n'y a absolument aucun problème.
5: Tu mets de l'eau à l'eau chaude, j'imagine.
6: Ouais, c'est de l'eau chaude, ouais, pour mettre directement. C'est un peu bouillante, hein, juste bien chaude. Donc ça brasse ici pendant assez petite époque, environ 5 minutes seulement, 10 minutes. Et après, on peut passer en bas ou ça passe dans la vis sans fin, ouais, dans le moule. On peut passer en bas ou ça passe dans la vis sans fin, ouais. On peut passer en bas ou ça passe dans la vis sans fin, ouais. Voilà, on saura mélanger.
3: En France, il se vend 16 paquets de pâtes alimentaires chaque seconde. C'est-à-dire 488 millions de paquets par an. Les Français mangent deux fois plus de pâtes que de riz et en achètent 12 fois par an. Enfin, sauf pendant les périodes de confinement où là ils font le plein pour l'année. Les Français consomment donc au total 8 kilos de pâtes par an. On va comparer avec les 25 kilos de pâtes par an des Italiens. Tu peux nous rappeler donc ce que c'est qu'une SCIC, Société Coopérative d'Intérêt Collectif?
4: Je pense qu'il y a à peu près tout dans le titre, hein, comme dans un bon article. C'est que le principe de notre projet, c'est avant tout un projet coopératif, puisque c'est un projet qui a été construit par un ensemble d'individus. Quand je dis un ensemble d'individus, c'est que soit les paysans sont au cœur de ce projet et ils seront toujours, mais les paysans, comme on le sait, sont des gens qui travaillent beaucoup, 7 jours sur 7 pour la plupart, et qui du coup ont des envies de créer des projets, d'être maître de leur filière, mais qui n'ont matériellement pas le temps de construire des entreprises parallèles à leur propre activité. Donc il était impératif pour que ce projet puisse être mené à bout, qu'il y ait des aides extérieures, du renfort qui arrive de la société civile. Et donc c'est ce que je représente avec d'autres, c'est-à-dire des gens qui sont venus faire leur métier pour la SCIC bénévolement pendant des années et qui ont essayé d'apporter tout un ensemble de compétences qui a permis de structurer cette filière. Et donc le principe de la SCIC, c'est qu'on a donc 65 sociétaires, c'est-à-dire des gens qui ont investi entre 50 et 10 000 euros dans cette entreprise et qui se rassemblent une fois par an via l'Assemblée Générale pour prendre toutes les décisions de façon collégiale. Et donc le principe de la SCIC, c'est que chacun a une voix, quel que soit l'investissement qu'il a mis dans la SCIC, chaque individu représente une voix, ce qui permet aux paysans, aux salariés, aux distributeurs, d'être acteurs et maîtres de l'avenir de ce projet-là. Voilà. Avec chacun ses contraintes, ses systèmes de valeurs, etc. Mais c'est ça qui fait aussi justement qu'on essaie d'être dans un compromis qui implique une certaine éthique et une certaine justesse, voire justice dans ce qu'on fait.
3: Il y a des partenaires institutionnels donc dans une SKIC. Hein, et on peut savoir qui, par exemple, ici ?
4: Oui, c'est d'ailleurs la particularité des SKIC, à la différence des SCOP, c'est que ça permet l'entrée au capital de partenaires publics. Donc il y a la communauté de communes, la mairie de Lannemezan, voilà, il y a le GAB, le groupement des agriculteurs biologiques. Bon voilà, il y a tout un tas de partenaires de type associatif ou structure publique qui sont intervenus dans la structuration.
3: Comment voit-on l'avenir pour l'entreprise, mais même plus globalement au niveau sociétal ? Est-ce que tu espères que déjà que votre entreprise va grandir, j'imagine, mais aussi que les gens vont manger de plus en plus de blé ancien, peut-être, qu'on va en cultiver de plus en plus, etc. Bon, je te laisse parler.
4: Alors, comment je vois l'avenir ? Mais j'espère qu'on va pouvoir avoir un siège à New York, en haut d'une tour. Non, je plaisante. Non, l'avenir, on le voit autour de nous, déjà et avant tout, par rapport à la consommation d'abord. C'est-à-dire que je pense que l'effet du confinement, qui pour nous a été assez phénoménal, puisque l'Italie a arrêté de livrer, donc on est devenu un peu au centre de l'attention. Et bon, pour nous, ça a été extrêmement valorisant, puisque le projet qu'on avait, c'est ça, hein, de nourrir notre territoire. Donc c'est la place qu'on nous a donnée à ce moment-là. Et voilà, c'était, même si les conditions étaient quand même voilà, pas joyeuses, pour nous, c'était quand même valorisant de travailler à ça, quoi, à l'alimentation de notre territoire. Donc ça, pour moi, c'est un souhait, c'est-à-dire que cet élan qu'il y a eu auprès des consommateurs pendant le confinement, de regarder autour de chez soi, de prioriser ce qui est fabriqué autour de chez soi, ce qui fait vivre les gens qui sont autour de chez soi, ça, j'aimerais que ça perdure. Voilà. Et je pense que c'est la clé de tout et c'est même totalement suffisant. C'est-à-dire que si simplement les gens continuent à faire ça, les paysans vivraient mieux, les biocoops, les épiceries de quartier, les systèmes de distribution directe suffiraient à nourrir les familles et à rémunérer correctement les gens qui produisent. Voilà. Donc sans faire des analyses macroéconomiques très compliquées, rien que ça serait déjà pas mal. Voilà. Donc l'avenir, voilà, j'aimerais qu'il soit sur l'élan de ce qu'on a commencé pendant le confinement. Et pour nous, on n'a pas vocation à devenir une énorme entreprise agroalimentaire. C'est pas notre but. On aimerait poursuivre notre travail avec les cuisines collectives. On aimerait forcément développer un petit peu nos ventes. Pourquoi ? Parce que développer nos ventes, ça veut dire aussi qu'on va passer plus de blé et qu'on pourra aussi rentrer des nouveaux producteurs, puisqu'on a beaucoup de paysans qui ont envie de travailler des blés anciens. Mais pour ça, il faut qu'on ait des débouchés. Donc plus on va augmenter nos ventes, et plus des paysans pourront semer des blés anciens et remplacer les variétés modernes par des blés anciens. Donc ce travail-là, voilà, on espère qu'il va aller dans le bon sens aussi. Et après, peut-être diversifier. On est en train de faire des recherches pour voir comment on peut fabriquer des pâtes aussi avec autre chose que du blé, pour diversifier les productions autour de chez nous, et puis les goûts, et puis les apports nutritionnels, voilà, pour pouvoir avoir une palette de pâtes qui puisse rentrer, pourquoi pas du lupin, pourquoi pas du maïs, voilà, toutes les productions qu'on a autour de chez nous.

0: S'ils nous écoutent, voilà, je veux remercier tous nos clients et tous les gens qui nous accompagnent au quotidien, qui nous encouragent, qui nous aident et qui nous font travailler, tout simplement. Voilà, les remercier pour ça.
1: D'accord, très bien. Sinon, vous voulez vous développer à New York, donc ce que tu disais tout à l'heure, voilà. Plutôt dans une grande tour.
0: Le nouveau Concorde.
1: Le nouveau Concorde.
0: Oui.
2: Pour y aller.
0: Oui.
1: Un Concorde à pédales.
0: Des pattes jusqu'aux States. Voilà, on attend que le nouveau Concorde soit soit en circulation.
1: Le fameux Concorde à pédales.
0: Voilà. Non, mais il y a vraiment un nouveau Concorde qui va se faire, tu sais.
1: Ah non, je sais pas.
0: Ah, mais voilà, non, mais c'était pas du tout une blague. Et voilà. Enfin, c'était une demi-blague.
3: Pour conclure, que ce soit pour des pâtes au blé ancien, pour des pâtes classiques, ou pour des pâtes tortellini, ou des pâtes spaghetti, peu importe, n'oubliez pas de mettre un grand volume d'eau et saler l'eau. Et puis, la dernière chose, l'huile dans l'eau. A priori, ça ne sert à rien. Néanmoins, on peut en mettre un petit peu, ça permet d'agglomérer l'amidon qui surnage et peut faire mousser, voire déborder l'eau de la casserole. Petite astuce en passant. Merci à Julie pour le temps passé, merci à son collaborateur qui, avec sa machine bruyante, faisait des pâtes et nous a donné quelques indications. On se quitte en chanson avec Manao, chante les blés. À bientôt et bonne journée et puis bon appétit, quelle que soit l'heure de la journée. L'enregistrement a eu lieu en septembre 2020, le montage en novembre 2020, auteur Ludemprof. Production Les Nouveaux Terriens. 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

Je suis Christian Lacombe et dans un brin d'histoire, j'aborde la richesse de notre patrimoine régional. Bonjour à tous. Pour notre 53e émission, je vais vous parler de décorateurs itinérants de la Haute-Garonne et d'Ariège au 19e siècle. Depuis peu de temps, des chercheurs en histoire de l'art de l'Université Jean Jaurès de Toulouse mettent en valeur des artistes peintres oubliés au XXe siècle, classés comme peintres barbouilleurs ou badigeonneurs. Pourtant, on reconnaît seulement aujourd'hui leur talent et on classe dans notre patrimoine religieux l'œuvre accomplie par ces artisans venus d'Italie après la Révolution française. Cette recherche des origines de ces artistes venus avec leur famille est partie de documents, de contrats enregistrés dans les paroisses entre les deux parties, les prêtres de la paroisse et l'artisan restaurateur. Ces peintures sont encore pour la plupart en bon état de conservation, sauf dans les églises ayant souffert des infiltrations sur les voûtes. Parmi ces noms, on note Jacques Bozia, artiste originaire du Tessin suisse. Bozia a œuvré dans le Tarn, s'est inspiré des fresques de Sainte-Cécile d'Albi et nous pouvons le suivre dans le Haut-Languedoc au fur et à mesure de ses chantiers. Il y a aussi Antonio Buccaferrata qui a restauré l'église de Clermont-le-Fort. Nous allons nous intéresser à une famille venue de la province de Côme, du village de Quasso Alpino. Il s'agit des Pedoia, qui ont travaillé dans nos églises de Haute-Garonne et d'Ariège.

Les ancêtres des Pédoyas sont des maçons et architectes. Toute cette région des lacs de Côme et de Lugano fournit dès le Moyen-Âge les meilleurs maçons et architectes d'Europe. On les appelait les maîtres cosmaques et les maîtres champions. Ce sont eux qui ont construit les plus belles églises, les plus beaux dômes de l'Italie du Nord. On est tailleur de père en fils, mais aussi entrepreneur décorateur, dessinateur. Il est dans la tradition, pour des raisons économiques, de partir travailler au loin. Du moins, durant la belle saison, comme un compagnonnage. Les Pédoyas, eux, partirent pour s'installer ailleurs. C'est ainsi que François et Jean-Antoine Pédoya vinrent en Haute-Garonne et à Toulouse tout d'abord, puis en Comminges, et se fixèrent en Ariège.

François, l'aîné, est né en 1798. Il est constructeur et artiste peintre d'histoire. Cette dénomination figure sur ses papiers. Francesco aurait été pris de Rome après avoir fait ses études à Rome. Voici ce qu'il écrit alors. « Je m'arrêtais à Toulouse en 1820. Là, je décorais la chapelle du grand séminaire. Puis, ma réputation m'amenait à me fixer à Pamiers. D'ailleurs, j'ai contracté mariage en 1836. François a eu trois fils, dont l'un, le général Pedoya, deviendra député de l'Ariège en 1909. François, l'aîné, fera sa demande de naturalisation sous Napoléon III en 1854. Durant une période où la reconnaissance du patrimoine, grâce à la volonté de l'État, va apporter un soutien financier aux artistes. De grands personnages comme Prosper Mérimée, Viollet-le-Duc, font un inventaire des monuments dans tout le pays et sauvent des centaines de monuments et d'églises.

Quant à Jean-Antoine Pedoya, lui, il est né en 1808 à Coasso. Il viendra en France à la suite de son frère. Lui était peintre d'église spécialisé dans la fresque. Viendra ensuite le neveu Richard, en 1835. Il s'installera chez son oncle Jean-Antoine à Montséron, canton de la Bastide de Céroux. Lui aussi fit preuve d'une certaine notoriété.

pourquoi les frères Pedoya sont-ils venus en Haute-Garonne, le Comminges et surtout l'Ariège, où ils décorèrent tant d'églises? Eh bien, il faut dire que les églises de nos régions, en 1820, étaient dans des états déplorables. La Révolution étant passée par là, les lois anti-religieuses, l'intérieur comme l'extérieur menaçaient de ruine. La vie religieuse mit longtemps à établir les constats, les procès-verbaux dressés après les visites des paroisses par les responsables des monuments commencent seulement en 1833. Après cela, une dynamique se crée, favorable au travail des Pedoya.

il y a de nombreux édifices signalés. Chêne dessus, Labartinard, voûte en mauvais état. De même que Saint-Marcé, Cassagnabert, Montespan, Touille, Huos. Donc déjà, en 1834, un grand nombre de chantiers de reconstruction ou de restauration viennent de commencer. Salis, Ozas, Gouault, Cassagne, Boux, Figarol, Sierpe. Parmi les monuments que François a décorés, citons la cathédrale de Pamiers, la d'Albade de Toulouse, Saint-Paul de Narbonne et des dizaines d'autres plus modestes. Il s'occupait des fresques. Jean-Antoine travaillait souvent avec lui. Il se chargeait dans les fresques, lui, de la partie décorative et des fonds, c'est-à-dire de la décoration dont les motifs étaient reproduits par pochoir. Ils puisaient leur inspiration dans les œuvres des peintres italiens de la Renaissance, beaucoup d'imitations de Raphaël. Ils étaient imprégnés de leurs prédécesseurs du XVe, XVIe, XVIIe, XVIIIe siècle. Les influences artistiques sont baroques, néoclassiques, avec des palmettes colorées, propres au XIXe siècle.

François eut pour élève un peintre reconnu et originaire de Fourquevaux, Jean-Paul Laurens, qui venait de l'École supérieure des beaux-arts de Toulouse, puis Paris, proche de Rodin. Laurens est le plus célèbre peintre du Lauragais. C'est un style pompier très célèbre de son temps. Il traite, comme Pedoya, la composition historique et a décoré de nombreux monuments à Paris et aussi le Capitole de Toulouse. Laurens a rencontré François lors de la réfection de l'église de Fourquevaux. Voici ce qu'il dit. « Mon premier maître fut un piémontais appelé Pedoya ».

Contrairement à Lorenz, qui peint le profane, les Pedoya peignent du sacré. Une excellente connaissance biblique est nécessaire. Spécialistes dans la décoration des voûtes, les thèmes religieux sont assez limités. Le Christ, la Vierge, Saint Joseph, les évangélistes et les apôtres. Le bleu domine la construction, qui est parfaitement équilibrée. Le Christ au centre, qui attire nos regards entre Marie et Joseph, puis les quatre évangélistes et leurs symboles. Nous n'avons pas trouvé chez les Pedoya de peinture de saints locaux, comme Sainte Germaine de Pibrac, qui se trouve représentée dans beaucoup d'églises du Toulousain, ou Bernadette Soubirousse, dont les premières apparitions remontent à cette époque, en 1858. Les Pedoya diffusent une iconographie qu'ils reproduisent de Raphaël, de Giovanni de Vecchi et Cesare Nebbia, qui sont des artistes de la fin de la Renaissance, du style maniériste.

sur certains chantiers importants, on peut compter jusqu'à 36 ouvriers en 1863, et plusieurs chantiers en même temps. On note sur 10 jours 7 déplacements de Jean-Antoine. Je vais vous indiquer les églises restaurées par les frères Pédoya dans la Haute-Garonne par ordre chronologique, afin, si vous le désirez, de les découvrir. Allant 1832, alors là nous avons retrouvé le bail à Besogne, coût 1200 francs. Rieux-Volvestre, 1833, les quatre évangélistes et leurs symboles. À Rieux, les Pédoya ont eu un procès. On les a accusés de la disparition de tableaux de valeur dans la cathédrale. Enfin. Muret, 1834, voûte étoilée sur fond bleu. L'Estelle, 1834-1835, Saint-Marcé, 1837, Ozas, 1838, Miramont, 1839, Labarthe de Rivière, 1841, et Labarthinard, 1842. Ici, la voûte entière est décorée, d'une grande finesse de dessin. Des palmettes entourent les médaillons. Palamini, 1849-1859. Le Lerme, 1848. Sur la voûte bleue, il y a des décorations de feuilles d'acanthe avec des anges à phylactères et c'est signé Pédoya Fratres, 1848. À Colomiers, 1849 et 1853. À Montjard, 1851. Arbas, 1867. Rieume, Fourquevaux, Sierpes de Rivière, avec un magnifique médaillon d'une mère entourée d'enfants, symbole de la charité. Uos, Villeneuve de l'Écussan, Rouède, avec au centre de la voûte le Christ portant sa croix.

Cette liste montre la grande activité de ces maîtres venus d'Italie. Il s'agit d'un travail colossal, mais qui n'est rien par rapport aux restaurations réalisées dans l'Ariège. Il s'agit là de 25 chapelles et églises. À Saint-Girons, dans la chapelle de l'hôpital Hospice, sur l'autel est peint la reproduction de la scène de Léonard de Vinci par Raymond Pedoya. Puis Rimont, Saint-Lizier, Aulus, Seix, Oust, Hercé, Vic de Sos, Suc, Saint-Enac, Aurus, Siguer, Gentiès, etc. N'oublions pas l'église Notre-Dame du Camp à Pamiers et l'église Saint-Volusien à Foix en 1866. Il est dommage de ne pouvoir, dans un brin d'histoire par la radio, vous montrer ces œuvres dont une grande partie subsiste aujourd'hui, prouvant la maîtrise de l'art des Pedoya, leur grande culture de l'histoire religieuse, mais aussi connaissance des grands peintres italiens.

Les Pedoia, venus d'Italie, ne furent sans doute pas très bien accueillis chez nous, considérés comme étrangers, malvenus. En tout cas, ils ont montré par leur talent, leur valeur, vite reconnus dans le métier, et se sont installés en Ariège, chez nous donc. S'y sont mariés et ont demandé la nationalité française. L'adversité ne les épargnera pas. Jean-François et Bénédicte perdront tous leurs enfants, sauf un, Joseph. Ricardo, le neveu, est devenu le premier maire de Montserron. Et c'est grâce aux descendants de la famille, à l'action des chercheurs universitaires et histoire de l'art de l'Université Jean Jaurès de Toulouse, au service de la DRAC et à la Société des études du Comminges, que les Pedoia sont sortis de l'ombre. Tous sommes attentifs à la préservation et valorisation de ce patrimoine régional oublié. Nous nous devions de vous conter l'aventure de ces artistes italiens du XIXe siècle, ces barbouilleurs venus chez nous. Ils font partie de notre histoire.

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1: 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On est à l'heure, il est 15h.
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0: Vous écoutez Radio Galaxy, merci d'être avec nous. On va prendre la direction de Salles-sur-Garonne avec le festival Zblatata qui fait son retour les 4 et 5 septembre. C'est la troisième édition de ce festival qui fait la part belle aux arts de rue, aux spectacles vivants et surtout au partage. Bonjour Thelma.
1: Bonjour.
0: C'est vous qui en êtes à l'initiative avec les associations Compagnie entre autres et les Salamis. Est-ce qu'on pourrait en savoir un peu plus rapidement sur ces deux associations?
1: Oui, absolument. En fait, l'association entre autres, c'est une association que j'ai créée en 2020. Donc c'est une association qui a 6 ans et pour laquelle je fais de la mise en scène et pour laquelle aussi je suis comédienne dans les arts de la rue. Donc on tourne depuis 6 ans tous les étés avec plusieurs projets. Et l'association des Salamis, c'est une association locale, donc de Salles-sur-Garonne, gérée par quelques habitants de ce village. Et donc dans le Zblatata, les deux équipes, les deux associations se répartissent de manière à ce que, entre autres, s'occupent de la programmation, de l'organisation, de l'implantation, de tout ce qui est lié à l'artistique finalement. Et les Salamis s'occupent de toute la partie trésorerie, gestion de communication inter-village, trouver du mécénat, trouver des partenaires pour du prêt, par exemple, de scène, de matériel lumineux ou sonore. Entre autres choses, c'est ça.
0: Il y a deux mots qui sont importants pour ces deux assos, c'est favoriser et faciliter l'accès aux loisirs et notamment à la culture pour celles et ceux qui n'y ont pas toujours facilement accès. C'est pour cette raison que le festival Zblatata existe aujourd'hui?
1: Absolument. En fait, moi je suis native de... Enfin, je suis toulousaine, mais j'ai grandi à Salles-sur-Garonne. Et j'avais à cœur de donner et de rendre en fait tout ce que j'ai vécu dans mon parcours de théâtre en art de rue à ce village avec tous mes copains qui participent en fait à la compagnie entre autres à mes côtés. Et du coup c'était ça vraiment qu'on voulait donner pour les gens qui ne vont pas forcément en festival d'art de rue et donc recréer du lien social, de la joyeuseté, de la gaieté et du zblatatesque quoi, voilà.
0: Et vous l'avez dit, les arts de rue contribuent justement à cette volonté de créer du lien puisqu'on n'est pas dans une salle de spectacle, on est directement dans l'espace public. C'est une ambiance qui se veut plus convivial et plus détendu?
1: Absolument, parce que je crois que, bon ça c'est un petit ressenti personnel, mais il n'y a pas de prise en otage en extérieur, les gens peuvent aller et venir, il y a aussi un côté très ancré dans le réel, c'est-à-dire que la pluie, le beau temps, les nuages, tout ça fait qu'on participe ensemble à une même chose, et du coup ça crée vraiment un endroit de convivialité et de vivre ensemble, d'être dans la rue.
0: Alors au programme, je vois des spectacles, du théâtre, de la marionnette, du cirque, des concerts, un loto clownesque et plein d'autres animations. On peut commencer par les spectacles avec des compagnies confirmées mais aussi émergentes. Dites-nous en plus, qu'est-ce qui nous attend à Salles-sur-Garonne?
1: Bon, il vous attend plein de choses. Nous, ce qu'on aime, c'est vraiment créer un festival éclectique. Donc c'est pour ça que tu disais, bah oui, on a du cirque, de la jonglerie, on a des théâtres, du spectacle tout public, jeune public aussi, parce que le samedi matin, c'est vraiment dédié aux enfants. On veut vraiment ouvrir un panel de champs de possibles sur c'est quoi les arts de la rue, c'est quoi le théâtre, c'est quoi la création, c'est quoi l'art, dans les grandes lignes. Et en termes de musique, voilà, on fait vraiment des choses qui rassemblent. On a une batucada, on a une fanfare, et après on a des bals maboules, des bals participatifs costumés pour encore recréer du lien entre interpersonnes. Voilà, on a des surprises disco parties, donc il va y avoir de la disco, ça va ça va danser la disco de manière un peu ubuesque, on va dire. Donc voilà, et le vendredi, c'est vraiment des concerts pour ouvrir le festival tout en douceur, avec un spectacle qui est road movie sur place et sans caméra du collectif Xanadu, qui vont faire cette ouverture en fanfare du vendredi, parce que c'est un spectacle que moi j'adore absolument et que j'ai très très hâte de voir venir à Salles-sur-Garonne.
0: Moment à ne pas manquer. Ce sont des spectacles pour petits et grands, donc là aussi l'idée c'est de faire venir les jeunes générations et de créer un moment familial.
1: Absolument, oui oui. En plus on fait aussi des animations et des entresorts, donc on a une costumerie qui s'appelle Pimp My Schlag, because punk is dead but schlag is born.
0: Mais j'adore
1: le
0: nom.
1: Et donc tout le monde peut se costumer, il y en a pour petits et grands, enfin ça crée encore plus en fait une connexion interpersonne et ça c'est super. C'est comme les soirées costumées qu'on voit tout de suite qu'on est au même niveau tous ensemble et d'un coup on vient ensemble dans une fête et on est tous égaux quoi. Il y a quelque chose de ça avec la costumerie que j'adore. On a aussi des maquillages et des coiffures absolument grandiloquentes. On va avoir comme d'habitude les stands salés, sucrés, buvettes. On a aussi un camping sur place avec accès douche et toilettes.
0: Bien sûr, pour ceux
1: accueillir.
0: Qui viennent de plus loin.
1: Absolument.
0: Il faut quand même le dire, Thelma, ouverture du festival à 17h le vendredi 4 septembre et à 18h on commence la soirée musicale avec plusieurs concerts et DJ sets. Alors vendredi soir, soirée rap, Thelma?
1: Soirée rap le vendredi, absolument. Parce qu'on aime la puissance des mots, comme on les aime au théâtre, on les aime dans le rap, on les aime dans la musique. Et on ouvre à 17h pour faire un petit sas d'accueil avec petite musique et vraiment les hostilités commenceront à 18h avec Luc Samer, qui vient de Toulouse.
0: Alors côté musique, vous nous avez parlé de Batucada. Mm-hmm. Un plus sur ces concerts, quel style de musique, qui sont ces artistes et ces groupes?
1: Alors la Batucada, c'est Tempo Loco, ils sont de Montpellier, c'est 18 personnes avec majoritairement des femmes, je suis très contente. Il y a deux garçons pour, sur 18 personnes. Mm-hmm. Donc c'est une Batucada pour ceux et celles qui ne connaissent pas, c'est simplement des caisses claires, il me semble, si je ne dis pas de bêtises.
0: Ouais, bien sûr.
1: Et on frappe en rythme et on joue en rythme et là ils vont se balader dans le festival et créer une animation comme ça déambulatoire. On a aussi les touristes qui sont déjà venus l'année dernière, qui est un groupe de musique habillé en touriste avec des petites chemises à fleurs, des chapeaux un peu ubuesques. Et donc ils font des reprises de chansons, beaucoup de reprises de chansons, mais de manière assez décalée et humoristique. C'est franchement super, moi j'adore. Et après, le Bal Maboul, qui est vraiment un DJ set avec bal costumé participatif. Donc, le créateur du Bal Maboul a aussi créé des costumes, va costumer avec ses costumes complètement loufoques les participantes et créer comme ça un moment de convivialité. Après, on a une surprise disco party. Donc là, je ne peux rien en dire, mais ça va être disco, disco, disco.
0: On garde le secret.
1: Voilà. Et après, cet animal qui va faire un DJ set, pareil, sur une lignée un peu disco, trad, ça va être super.
0: Le samedi 5 septembre, alors là, le festival Bassom Plain de 10h et jusque tard dans la nuit. Quels sont les temps forts à ne pas manquer sur cette journée?
1: Oh là là, c'est un peu tous les temps forts, ça dépend de quoi vous avez envie de voir. Vraiment la matinée, on va dire de 10h à midi, c'est vraiment midi et demi. C'est dédié au jeune public, mais c'est vraiment agréable de voir pour tout le monde. Il y a une reprise, en fait, une réécriture du conte de Pinocchio avec Pini Pino Ciao, qui est une compagnie strasbourgeoise qui s'appelle la compagnie Troisième Double. Et après, on a un petit moment musical et l'après-midi, on enchaîne surtout plein de spectacles, comme on en a parlé tout à l'heure, très éclectiques. Donc, moi, je dirais que tout est à ne pas manquer parce que moi, j'ai vu tous les spectacles et j'adorerais les revoir encore et encore. Donc, rien n'est à manquer. Venez.
0: Et sans oublier le loto clownesque, ça mérite une belle explication.
1: Alors loto clownesque, l'année dernière on avait fait un Travloto, qui était un loto animé par des drag queens.
0: Oui.
1: Cette année ces personnes ne sont pas disponibles, donc on a fait appel à deux super clowns pour leur proposer une carte blanche de loto clownesque qui s'appelle le Zbloto. Donc ces deux clowns vont animer un loto, mais ça sera pas du tout un loto au sens où on l'entend et où peut-être on l'attend. Mm-hmm. Ça sera vraiment un loto mêlé de kin et aussi peut-être de blind test avec plein de cadeaux à gagner qui seront exposés à l'accueil pour donner envie aux petits et grands de jouer et gagner peut-être.
0: Eh ben ouais, un loto avec des clowns, ça promet forcément quelques détournements de règles traditionnelles. Hein.
1: Absolument. Un clown, c'est un enfant naïf. C'est un être naïf qui redécouvre tout en même temps que nous et sous nos yeux. Donc ça va être super.
0: On va rappeler que le festival Zblatata se déroule les 4 et 5 septembre, c'est à Salles-sur-Garonne, avec des spectacles pour petits et grands, du théâtre, de la marionnette, du cirque, des concerts et plein d'animations. Comment vous choisissez les artistes du festival?
1: Ben nous, sur nos tournées, depuis 6 ans, on voit plein de spectacles dans tous les festivals où on a la chance ou l'occasion de jouer. Mmh. Et du coup, ben c'est des spectacles-là qu'on voit, où on va les contacter pour savoir s'ils ont envie, s'ils sont disponibles pour venir jouer chez nous. Et après, on choisit aussi la programmation en fonction des sous qu'on peut avoir pour la réalisation de ce festival.
0: Ouais.
1: Et du coup, ben évidemment, il y a des compagnies qui viennent d'un peu trop loin. Et du coup, c'est un peu compliqué pour nous de pouvoir les faire descendre. La création de cette programmation se passe comme ça, par coup de cœur, par affinité, et aussi en fonction du public, du village, ou des gens aux alentours qui vont venir participer. Maintenant, comme c'est la troisième année, on voit un peu plus quel public vient participer aux Zblatata. Et du coup, voilà, on fait ça entre nos désirs et les besoins du festival, tout en tentant toujours un peu de surprendre avec la programmation, comme l'année dernière avec le Travloto.
0: Et côté financement, il faut préciser également que malgré que vous ayez des compagnies d'artistes confirmées ou émergentes, eh bien l'entrée du festival reste gratuite pour que ça reste accessible à tout le monde, comme on le disait au début, puisque la rémunération des artistes sont au chapeau, c'est bien ça, hein?
1: Absolument. En fait, nous, on n'a pas de subventionnement, par exemple, de région, de département, etc. Donc, on travaille vraiment au mécénat avec des entrepreneurs locaux quoi, qui vont vraiment nous permettre de faire ce festival-là. Et du coup, tout est au chapeau. Et nous, tous les bénéfices qu'on fait sur la buvette, les stands salés sucrés, le loto, on va les redistribuer aux artistes pour tenter le tout pour le tout de leur faire un cachet par personne, par artiste. Ce qu'on a réussi à faire chaque année, mais évidemment, on peut pas le promettre chaque fois. Mais on se battra corps et âme, mais on ne dormira pas, s'il le faut, pendant 2 jours pour que cela puisse advenir. C'est notre goal life, quoi. C'est notre but de ce festival.
0: Alors, combien de bénévoles sont mobilisés et ne vont pas dormir pendant 2 jours tellement?
1: Alors, les bénévoles vont dormir parce qu'on n'est pas non plus sadiques, ouais. Mais les bénévoles, je pense que sur le vendredi et le samedi, on est à minimum 40 bénévoles. D'ailleurs, je passe une petite annonce, mais il nous manque encore des bénévoles. Donc, si vous voulez nous contacter sur la page Instagram du Zbratata Festival, n'hésitez pas, on cherche encore des bénévoles. Et on les dorlote, nos bénévoles. Donc voilà. Mais je pense qu'il y a une quarantaine de bénévoles. Ensuite, on a pas mal d'artistes. On a peut-être une soixantaine d'artistes en comptant la Batucada et la Fanfare, où ils sont beaucoup. Et en termes d'organes, on est d'organisateurs, itrices, on est une quinzaine. Ouais. Donc, ça fait du monde.
0: Quelles sont les difficultés que l'on rencontre aujourd'hui quand on organise un tel festival dans un village à taille humaine comme Salles-sur-Garonne ?
1: Oh ben, le plus dur, c'est de s'y retrouver dans tous les tableurs Excel. Le plus dur, c'est de recenser absolument toutes les informations, de bien les noter, de bien les retenir, de vraiment avoir une bonne discussion inter-équipe pour que tout le monde ait le même niveau d'information pour pas avoir à répéter. Bah, c'est un labyrinthe dans lequel il y a beaucoup de fossés, enfin beaucoup de murs en face de soi, mais on sait qu'on peut toujours revenir en arrière pour repartir. Et quand on voit enfin la sortie du tunnel, c'est-à-dire le samedi à 2h du matin, et qu'on voit la réalisation de tout ça, on se trouve que c'est extraordinaire. Donc c'est un petit combat, mais qui est agréable et qu'on a envie de mener, quoi.
0: Beaucoup de travail, hein, d'organisation et d'énergie. On peut remercier les partenaires qui vous accompagnent également.
1: Mm-hmm, absolument. Merci beaucoup. merci beaucoup. Sans vous, on ne serait rien.
0: Et puis enfin, dernière question, imaginez si je vous retrouve le samedi soir après la toute dernière représentation, qu'est-ce qui vous ferait dire « ça y est, Zbratata a réussi son pari » ?
1: Bah, les sourires, de voir qu'il y a du monde devant les spectacles et que les gens sont contents. En fait, rien que le fait de savoir que c'est accompli et qu'il y a du monde, pour nous c'est déjà énorme. De savoir déjà que ça se passe, c'est déjà énorme.

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Avec cette odeur d'alcool, t'es sûr? Ok. Ah, tu prends la bagnole? Tu pars 2 jours à Bandol? Ah, mais oui, c'est vrai. Ouais. La prochaine fois, je garde les gosses et c'est toi qui t'en colle une. Et puis qui rentre à 6 du monde. Hein? 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
2: On les appelle les Montesquiviens et les Montesquiviennes.
3: Ils et elles habitent depuis plusieurs générations, ou parfois quelques années à peine, à Montesquivolvestre, une petite commune rurale de la Haute-Garonne.
4: Une ville agricole, commerçante. Une ville traversée par l'eau, autant de caractéristiques qui ont marqué la vie des habitants.
2: Leur histoire porte la mémoire de Montesquieu, mais elle dessine aussi le quotidien et le devenir de ce territoire aux identités multiples.
1: Prêt pour la rencontre ?
5: Pendant la Deuxième Guerre mondiale, il était rationné. À la Libération, il a été distribué sous la halle du village comme un cadeau aux habitants. Depuis, il est devenu un aliment incontournable et accessible à toutes les bourses. Il est aujourd'hui fabriqué dans sa méthode la plus traditionnelle, dans une des boulangeries du centre. Voici deux histoires de pain.
6: C'est Colette, je suis née en décembre 1936 et ai fait toute ma carrière dans l'enseignement primaire. Il se trouve que pendant la guerre, enfin un peu avant la fin de la guerre, au moment de la libération, même peut-être avant, puisque c'était au moment où les bombardements à Toulouse ont commencé, c'était des bombardements alliés. Nous sommes exilés à la campagne, donc dans ma maison de famille, qui a un passé artisanal, puisqu'il y avait une filature ici. Et donc c'était une époque dont je n'étais pas tout à fait consciente, compte tenu de l'âge que j'avais, mais qui m'a laissé quelques souvenirs. Et donc là, j'ai une anecdote, ça devait être en 45. Il y avait une carte de distribution du pain, mais en zone rurale, il y avait beaucoup de troc. Les gens portaient ou du poisson ou un échange, voilà. Et donc, le boulanger du village, c'était le jour de la libération, il a distribué du pain blanc, peut-être pas à toute la population, mais à une grande partie de la population. Et j'ai ce souvenir, sur la place du village, d'avoir vu ce pain blanc pour la première fois. Et c'est un souvenir que j'ai eu du mal pendant longtemps à évoquer sans émotion. Parce que c'était vraiment un souvenir d'enfance, mais doublé d'une atmosphère quand même qui était assez tragique. Je me vois uniquement en train de manger cette tranche de pain. Vous savez, c'est probablement le goût est sublimé. J'avais jamais vu une mie de pain aussi claire, quoi, c'est tout. C'était là, sur la place du village à Montesquieu-Volvestre, c'est-à-dire un peu éloigné de ma maison qui est entre Rieux et Montesquieu-Volvestre. Et voyez, c'est très drôle, je me revois toute seule, alors que vraisemblablement j'avais mes parents et mes grands-parents auprès de moi. J'ai focalisé là-dessus, quoi. C'était sûrement pour célébrer la libération. Surtout que dans, pas loin d'ici, il y a eu des maquis. À Rimont, dans l'Ariège, il s'est passé en plus petit ce qui s'est passé à Oradour. Ils ont allumé le feu dans une église, ils ont brûlé les gens parce qu'un officier allemand avait été tué. C'était les représailles. Rimont est un village martyr.
7: Et alors là, au marché, vous y allez à peu près tous les mardis, c'est ça ?
6: Pas forcément tous les mardis, mais oui, ici si, quand même, à peu près, c'est le jour où je viens dans Montesquieu, quoi, disons. Alors, vous m'aviez demandé tout à l'heure si je me rappelais de l'endroit où je devais être. C'était par ici, probablement, devant l'église.
7: Devant l'église ?
6: Oui, à peu près, par ici, là. Oui, oui, mais ça, c'est pas photogénique, c'est plutôt radiophonique.
7: Plutôt sous la halle, en fait, ou plutôt à l'extérieur ?
6: Non, il me semble que c'était à l'extérieur. Je me revois vaguement en train de manger cette tranche de pain blanc.
7: Allez, merci, au revoir.
6: Pardon.
8: Bonjour.
6: Bonjour, madame. Je prendrai une baguette, s'il vous plaît.
8: Oui. Tenez.
6: Voilà.
8: Et merci. Merci. Et voilà, bonne journée.
9: Merci, vous aussi.
10: Bonjour.
11: Bonjour.
10: Bonjour.
11: Ah oui.
10: Oui, ça va, oui.
12: Je m'appelle Serge Danglas. Je suis né en 1956, donc ça me fait 70 ans aujourd'hui.
10: Ouais, je suis là, ouais. À tout à l'heure, ouais, excusez-moi.
12: Des pains de 2 kilos, 1,5 kg, Et après, je fais des pains qui conservent, qui est un pain qui est façonné à la main, qui se faisait il y a longtemps aussi, toujours pareil, et qui conserve mieux que les pains façonnés à la machine, quoi. Oui, après, la viennoiserie artisanale, bien sûr, pain congelé. Et comme j'adore ça, croissant quand j'étais petit, c'est ce qui m'a appelé à ce métier. C'est pour ça que je suis tatillon sur la viennoiserie, quoi.
8: Merci. Et voilà.
9: Quand on s'est installé ici avec mon mari à la retraite, chaque fois qu'on allait quelque part, on essayait les croissants, donc, que ce soit casère, carbone, rieux. Il n'y a pas de problème, les meilleurs, c'est ici.
12: Tout petit, je passais devant la boulangerie du quartier Saint-Denis et l'odeur m'arrêtait. Il y avait une petite ruelle, un impasse, où je pouvais voir les ouvriers travailler derrière, par la fenêtre. Et les ouvriers, je les regardais, au bout d'un moment, l'ouvrier avait marre de me voir attendre là. Il ouvrait la fenêtre, il me donnait une chocolatine. Il me disait, va-t'en à l'école, tu vas arriver en retard. Mais ça, je le revois, c'est mémorisé, quoi. Comme si c'était hier. J'avais 5 ans, là. Ah, mais c'est l'odeur qui... J'ai commencé à 14 ans et demi, je ne voulais plus aller à l'école. J'ai décidé, un jour au lendemain, l'école, c'est pas fait pour moi. Et j'ai posé mes livres et mes cahiers, en 5e. J'ai dit, je m'en vais parce que c'est pas possible. J'arrive à la maison, il y a ma mère qui m'a dit, mais qu'est-ce que tu fais là? Tu sais même pas ce que tu veux faire. Si, je veux faire boulanger. Ma mère, de suite, elle a trouvé un boulanger pour partir. Elle me dit, par contre, il faut aller à Mont-Laure, à 20 km. Le patron, il m'a aménagé une chambre au-dessus du four et je rentrais que le week-end. Et mon métier a commencé là. À Toulouse, j'ai trouvé un patron où je travaillais encore à l'ancienne. J'ai fini mon apprentissage et après, je suis parti au Mirail travailler dans une boulangerie, comme j'avais mon CAP. Après, j'ai travaillé 2 ans avec un maître toureur. En feuilletage, pâtisserie, viennoiserie et tout ça. Et après, de là, je suis parti à Rangueil, chez un boulanger. Et après, je suis venu ici, en 93, mars 93. Je cherchais une boulangerie, parce que je voulais m'installer. Et c'est le four qu'il y avait à Mont-Laure qui m'a fait venir ici, c'est le même. J'ai failli partir dans le Lot, on m'en a fait visiter une dans le Lot, sur le plateau de l'Albenque. En plus, en pierre du Lot, j'adore ça. Et le gars, finalement, au lieu de la vendre, il a préféré la garder comme maison secondaire. Il a arrêté le métier, c'était chez lui. Et il me dit, t'en as une à Montesquieu, elle est condamnée, il te faudrait y aller jeter un coup d'œil pour voir si peut-être elle est toujours à vendre. Elle a été fermée depuis 2 ans. Et à la chambre des métiers, ils m'ont dit, mais comprenez, monsieur Langlais, vous installez là-bas, il y a déjà 4 boulangeries, vous, ça fait 5. Et alors j'ai dit, écoutez, je vais aller voir, hein, je vais me renseigner. Et quand j'ai vu le pain qui se faisait ici, j'ai dit, non problème, moi ça me va.
8: Parfait. Merci à vous.
12: Je réutilise une farine, en quelque sorte, comme faisait il y a bien longtemps. Pour rappeler cette façon et ce goût de pain qui se faisait avant, en rajoutant cette farine. Ils utilisaient à l'époque plus du blé, carrément de la graine, que maintenant. Et le pain blanc est venu après pour utiliser uniquement la farine. C'est plus physique de cuire avec ça qu'avec des fours modernes. C'est la tradition, en fait l'ancienneté, qui fait que le pain doit se cuire comme ça. C'est le pain où il se trouve, il épuise de la chaleur de la pierre. S'il n'y a pas ça, s'il n'y a pas cet échange, ça ne cuit pas comme il faut, quoi. Si on force cette façon de cuire, on détruit tout, quoi, toute la structure du pain qui se mangeait il y a très longtemps.
11: Je m'appelle Lilou et j'ai 10 ans et demi.
7: Il est comment le pain de chez papy et maman?
11: Des fois, on demande trop cuit, il est trop cuit. Normal, il est parfait. Et sinon, il est croustillant et tout.
13: Moi, j'aime bien parce que la croûte est épaisse et que c'est le côté naturel qui me plaît. Voilà. Il faut venir de bonne heure ou il faut réserver.
12: Pour moi, si on ne fait pas cette méthode-là, ce n'est plus du pain. Et les gens le découvrent parce qu'ils ne trouvent plus du pain comme ça. Si, des anciens, ils me disent... Ah, ça me rappelle quand j'étais jeune. Il redécouvre ce qu'il mangeait il y a juste après la guerre, quoi, à la limite.
8: Une frite au biscuit, s'il vous plaît.
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0: 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C'est 19h, dit la rumeur.
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0: 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C'est un camping-car Bavaria T746 de l'année 2023 qui est à vendre ou à échanger. Il est toute option avec deux panneaux solaires, une clim, compartiment à chaussures extérieures, TV satellite, un grand store van, un grand frigo avec congélateur, le micro-ondes, les toilettes et la douche sont séparées, un lit central ainsi qu'un deuxième lit électrique jamais servi. Et puis il y a également l'attelage ainsi qu'une prise pour appareil à respirer. Il a 4700 km et il est à vendre pour 70 350 euros ou à échanger. Pour plus de renseignements, vous contactez le 06 07 54 08 43 06 07 54 08 43. La même personne vend également un scooter MP3 de 250 cm3 de couleur noire. Il est de l'année 2007 avec 13 400 km. C'est un scooter qui est à débattre. Pour cela, vous contactez le 06 07 54 08 43 06 07 54 08 43. C'est un homme retraité et seul qui recherche une petite maison avec peu de terrain ou un appartement T2 ou T3 sur le secteur de Carbonne, Rieux, Montesquieu ou les environs. Vous pouvez le contacter au 06 63 98 46 33 06 63 98 46 33. C'est un artisan à la retraite qui vend du matériel de plaquiste et de faux plafond. Le matériel est visible à Montesquieu-Volvestre. Pour plus de renseignements, vous composez le 06 74 04 41 18 06 74 04 41 18. C'est une sorbetière Ninja Crémy de luxe qui est à vendre, c'est le modèle XL avec 10 programmes pour faire des glaces, sorbets, milkshake, yaourt glacé, glace à l'italienne, etc. Elle est vendue avec 2 pots pour les préparations, plus un livret de recettes et son carton d'emballage. Elle a très peu servi, elle est garantie jusqu'en novembre 2027. Donc une sorbetière Ninja Crémy de luxe XL qui est à vendre pour 180 euros. Pour plus de renseignements, vous composez le 06 23 37 84 50 06 23 37 84 50. Et si vous aussi vous vendez ou que vous recherchez quelque chose, envoyez-nous vos annonces depuis notre site internet radiogalaxy31.com, rubrique annoncée. C'est avec grand plaisir que nous les diffuserons. Merci de votre fidélité et à très vite.
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1: À mon compteur, c'est 22h.
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1: 23h est toujours à l'heure.
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4: Marius Lafont.
5: Nous irons au Népal dès le début de cette édition. Les recherches se poursuivent dans l'espoir d'extraire des survivants de la coulée de boue qui a ravagé la vallée de la rivière Trishuli. Mais le travail des sauveteurs est extrêmement compliqué. Un ferry a sombré au large des côtes de Chypre du Nord. Le bateau a chaviré puis coulé par 500 mètres de fond. Le bilan provisoire fait état de 8 morts. Gabriel Attal tente de convaincre à la foire de Châlons en Champagne. L'ancien Premier ministre et candidat à la présidentielle veut croire à une dynamique malgré son retard dans les sondages. Nous serons dans la foule avec Charlotte Urien-Tomaka. Un nouveau télescope et de grandes ambitions. La NASA a lancé avec succès le télescope Nancy Grace Roman ce dimanche dans l'espoir de percer certains des secrets les mieux gardés de l'univers. Sous la boue et les débris, l'espoir d'extraire des rescapés s'amenuise au fil des heures. Au Népal et au Tibet, le bilan de la crue massive de mercredi atteint au moins 800 morts. Il faudra des milliards de dollars pour la reconstruction, a indiqué sans plus de précision le ministère des Affaires étrangères népalais. Difficile d'estimer l'ampleur de la catastrophe à ce stade. Pour l'heure, la priorité va aux opérations de secours, mais les milliers de sauveteurs travaillent dans des conditions extrêmement difficiles. Les besoins humanitaires sont nombreux. Écoutez Gilles Nouziès. Il est directeur d'Asie, de la section Asie de Handicap International, une ONG présente sur les zones sinistrées.
6: La première priorité, c'est de trouver des survivants et de leur porter secours, de les évacuer vers des centres temporaires où ils pourront être pris en charge. La deuxième priorité, ce sont ces hébergements d'urgence où ces populations qui ont tout perdu pourront être accueillies temporairement jusqu'à ce qu'on leur trouve d'autres solutions. Et dans ces centres d'hébergement, il y a des besoins de distribution de biens de première nécessité, de la nourriture évidemment, des couvertures, des articles d'hygiène, des abris tout simplement. Comme dans tous les déplacements de population, il est essentiel d'assurer aussi un accès à l'eau potable et à des installations sanitaires. Et évidemment, l'accès aux soins est une priorité. Premier secours, gestion des traumatismes et des blessures. On est encore dans la phase de réponse d'urgence immédiate avec des populations isolées dans des localités qui sont difficilement accessibles et à qui il faut porter secours.
5: Le directeur Asie d'Handicap International, Gilles Nouziès, joint par Guilhem Deltey du service international. Un mot de cette nouvelle crue aux États-Unis. Cette fois, une crue subite a eu lieu dans le parc national du Grand Canyon dans l'Arizona. Le service des parcs nationaux américains lance un appel à témoins après la disparition de 20 personnes. Le premier ministre pakistanais a ordonné samedi la suspension de 7 membres d'un hôpital d'Islamabad ainsi que du directeur général des services d'urgence d'Islamabad. Cette décision intervient 3 jours après un incendie mortel dans un hôpital de la capitale pakistanaise. 14 bébés avaient été tués dans le feu. Les États-Unis ont mené dimanche des frappes sur l'île iranienne de Larak dans le détroit d'Ormuz, annonce du commandement militaire américain pour le Moyen-Orient qui précise que ce sont des gardiens de la révolution qui ont été ciblés. Les gardiens de la révolution promettent des représailles après ces frappes américaines, les premières en un mois. Naufrage dramatique d'un ferry au large des côtes de Chypre du Nord. Le bateau de croisière a chaviré et complètement coulé d'après des responsables locaux. Le bilan provisoire est de 8 morts parmi les passagers. 17 personnes sont toujours portées disparues. Les autorités locales estiment que le bateau transportait 267 personnes au total à Nandloer.
7: Les premières images diffusées montrent un navire retourné en pleine mer, des passagers perchés sur sa partie émergée dans l'attente des secours. Ce navire, le Philojet, un ferry rapide à deux coques, assurait la liaison entre le port de Girne dans le nord de Chypre et celui de Taşucu dans la province turque de Mersin. À bord, selon les autorités chypriotes turques, il y avait 267 personnes, dont 8 membres d'équipage. Selon le premier ministre de la République turque de Chypre Nord, Ünal Üstel, le navire devait initialement partir la veille, mais mais son départ avait été reporté en raison de la météo. Il est finalement parti ce dimanche, mais peu après avoir quitté le port. À environ 4000 nautiques au large de Guernet, le bateau aurait été frappé par une première vague. Toujours selon le Premier ministre chypriote turc, le capitaine aurait alors tenté de sauver le navire, mais une deuxième vague l'aurait frappé, précipitant le naufrage. Les autorités ont déclenché une importante opération de recherche et de sauvetage, mobilisant des hélicoptères et des navires, des gardes-côtes de la République turque de Chypre Nord, mais aussi de la Turquie. La Turquie qui est d'ailleurs le seul pays à reconnaître en tant qu'État la partie nord de l'île de Chypre. Un endroit Ankara, RFI.
5: Autre naufrage à signaler dans la Manche, au large des côtes de la Normandie. C'est un chalutier qui a coulé samedi. En fin de journée, deux marins sont portés disparus, trois autres ont été secourus. Les autorités syriennes indiquent avoir tué un ancien commandant qui avait servi sous les ordres du président déchu Bachar al-Assad. Firas Abdulkarim Hamoud a été, je cite, neutralisé à l'issue d'un affrontement et d'une opération de perquisition dans sa planque de la ville de Safita. C'est une ville située dans la province de Tartous. L'homme est accusé d'avoir pris part à des opérations menées par des groupes pro-Assad après 2024. Dans le nord de la France, à Tourcoing, c'était aujourd'hui la rentrée politique de Gérald Darmanin, avec pour invité son candidat favori à la présidentielle, Édouard Philippe. Dans un discours, l'ancien Premier ministre d'Emmanuel Macron a appelé à une union de la droite et du centre. Il faut dire que Édouard Philippe est concurrencé sur sa gauche par Gabriel Attal. Le secrétaire général de Renaissance était lui aussi en déplacement à la foire agricole de Châlons en Champagne. Gabriel Attal, lui aussi ancien Premier ministre, assume en tant que candidat ses différences avec Édouard Philippe. Il revendique même une dynamique alors que les derniers sondages font plutôt ressortir le contraire. Charles Turien-Tomaca.
0: Les allées de la foire sont noires de monde et ce dimanche, c'est donc au tour de Gabriel Attal de se lancer.
8: Comment ça va ?
9: Comment allez-vous ?
8: Ouais, bon, bonne foire à vous, profitez bien.
0: L'ancien Premier ministre dit être un habitué de la foire.
10: Je suis très heureux d'être ici à la foire de Châlons, j'y viens régulièrement parce que c'est un rendez-vous incontournable, parce que c'est un concentré de France, en fait, dans toutes ses valeurs de travail, d'effort, de mérite, et puis dans son identité aussi, et notamment son identité agricole, son identité artisanale.
0: Alors que dans un sondage de l'Institut Elab paru ce dimanche, le secrétaire général de Renaissance est en difficulté par rapport à Édouard Philippe, il préfère y voir le fait que la course reste très ouverte et que personne ne s'impose en dehors des partis radicaux.
10: Il n'y a plus de favoris face aux extrêmes. Personne aujourd'hui n'est en capacité de battre le Rassemblement National au deuxième tour dans aucun sondage. Donc on voit bien que l'enjeu d'abord, c'est de convaincre les Français qu'on a un projet.
0: Un positionnement qui passe aussi par des différences assumées avec Édouard Philippe, mais aussi un tacle envers le maire du Havre.
10: On a des vraies différences de fond, et puis on a une différence aussi d'un point de vue politique. L'enjeu de cette élection, c'est pas de recréer les partis d'il y a 20 ans avec ceux d'il y a 20 ans et les idées d'il y a 20 ans. Le monde, il a changé.
0: Et ce lundi, c'est justement Édouard Philippe qui fera le déplacement dans les travées de la foire de Châlons en Champagne.
5: Charles Turien-Tomaca, service politique à la foire agricole de Châlons en Champagne. La police suisse recherche l'auteur des coups de feu mortels qui ont été tirés lors d'une rave party près de Zurich. Un petit peu avant 3h du matin, dimanche, un ou plusieurs individus ont ouvert le feu. Une jeune femme italienne de 22 ans a été tuée, d'autres fêtards ont été blessés. Les circonstances du drame ne sont pas encore connues. Le télescope Roman file à toute vitesse dans l'espace. L'appareil a été lancé avec succès depuis la Floride ce dimanche. Il sera placé à 1,5 million de kilomètres de la Terre, vue dégagée, assurée pour ses objectifs qui vont recenser exoplanètes, supernovas et galaxies pendant près de 5 ans. Une cartographie XXL du cosmos pour tenter d'en percer les secrets. Éric Lagadec, enseignant, chercheur et astronome au sein du laboratoire Lagrange de l'Observatoire de la Côte d'Azur.
11: Les objectifs principaux, ça va être de mieux comprendre l'évolution de l'univers. Donc, il faut savoir que l'univers est en expansion. Depuis le Big Bang, il y a 13,7-13,8 milliards d'années. Et on sait que cette expansion est accélérée. Et ça, on comprend pas pourquoi. Donc, il y a quelque chose qui accélère l'expansion de l'univers qu'on appelait l'énergie noire. Donc là, on devrait mieux la comprendre. Il y a aussi une matière qui interagit avec les étoiles qu'on connaît pas très bien, qui s'appelle la matière noire. Et le télescope permettra de mieux comprendre ça. Il faut savoir que si on prend la matière noire et l'énergie noire, si on combine les deux, ça fait 95% du contenu de l'univers et on ne sait pas trop ce que c'est. Donc je pense que c'est important de pouvoir comprendre ça. Et il va aussi permettre de détecter, de caractériser des exoplanètes. Donc c'est ces planètes qui tournent autour d'autres étoiles. Donc on comprendra mieux d'autres mondes, sachant que dans notre galaxie, la Voie lactée, il y a au moins 200, 300, 400 milliards d'exoplanètes.
5: Éric Lagadec, qui était interviewé par Stéphanie Schuller du service environnement. Ce télescope est baptisé du nom de l'une des femmes astronomes les plus importantes de l'histoire de la NASA, Nancy Grace Roman, qui avait travaillé entre autres sur le télescope Hubble. C'était ce dimanche la 9e étape de la Vuelta, le Tour d'Espagne. Le maillot rouge reste sur les épaules du cycliste espagnol Enric Mas, dont il a hérité après la chute spectaculaire et l'abandon de Tadej Pogacar samedi. Ce maillot rouge donne des ailes à exulter Enric Mas à l'arrivée de l'étape.

0: 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Aujourd'hui, on va parler immobilier avec l'agence Century 21 de Carbone qui recrute et qui organise une réunion d'information métier le 8 septembre prochain. On vous donne tous les renseignements dans quelques secondes. Elle est venue avec son équipe et sa bonne humeur. Bonjour Cécile.
1: Bonjour Lorient.
0: Directrice de l'agence Century 21 de Carbone. Et je vous présente Stéphanie et Alexia qui sont conseillères en immobilier. Bonjour.
2: Bonjour.
0: Et vous êtes accompagnée de Flora qui est la toute nouvelle assistante. Bonjour.
3: Bonjour.
0: Cécile, on aimerait avoir une belle présentation de cette agence de Carbone.
1: Oui, Lorient, écoutez, l'agence de Carbone existe depuis plus de 20 ans. Elle a été reprise il y a 6 ans maintenant par mes soins. Aujourd'hui, on est venu vous parler de notre évolution, que ce soit au niveau du développement d'un nouveau service et du recrutement de deux conseillers en transaction pour renforcer l'agence.
0: Voilà. Il faut tout de même indiquer que le secteur de votre agence s'agrandit et continue de rayonner sur notre territoire. Hein.
1: Oui, complètement.
0: Et une notoriété qui a été récompensée puisque votre agence a été élue marque immobilière de l'année 2026. Une récompense qui a été attribuée directement par les consommateurs, Cécile.
1: C'est ça, c'est que Century 21, au niveau national, est inscrit dans une démarche qualité. À chaque étape de la relation client, nos clients sont audités ou interrogés par des organismes indépendants. Et ça nous a permis de bénéficier effectivement de ce beau label marque immobilière de l'année, depuis 2 ans maintenant. Et on a eu la belle surprise en avril 2026 d'avoir aussi été élu marque préférée des Français en immobilier. Voilà.
0: Alors, vous l'avez dit, une autre nouveauté pour l'agence Century 21 de Carbone, c'est le service location et gestion locative. Explication, Cécile.
1: Oui, donc suite à la demande incessante de nos clients et le développement de notre secteur qui est quand même assez dynamique, on a fait le choix de mettre en place l'ouverture de ce service. Donc nous demandons à tous vos auditeurs et futurs clients ou peut-être des clients qui sont aussi vos auditeurs de venir nous interroger tout simplement ce qui leur permet de sécuriser leurs revenus locatifs et de développer leur patrimoine et de le sécuriser surtout aujourd'hui.
0: Bien sûr, donc faut pas hésiter à vous contacter ou passer vous voir pour plus de renseignements. Vous êtes au 7 Place de la République à Carbone et en ce moment, comme chaque année, vous lancez votre campagne de recrutement. Dites-nous en plus quels sont les postes à pourvoir, Cécile.
1: Alors, dans le cadre toujours de la poursuite de ce développement, nous avons récupéré aussi le secteur du 31-220, qui est tout le secteur de Caserre et ses alentours, et du Fousseret aussi. Donc, on recherche de nouveaux collaborateurs sur des postes de conseiller en transaction immobilière.
0: Très bien. Quel profil vous recherchez ?
1: Alors, peu importe le profil, ce qui compte chez nous, c'est l'envie et la motivation. J'ai la chance aujourd'hui, elles partageront ou pas avec moi cet avis, d'avoir une très belle équipe. Et donc, le tout, c'est d'arriver à la compléter et que les gens s'épanouissent dans notre beau métier.
0: D'accord. Le type de contrat ?
1: Alors, le type de contrat, ça dépend un petit peu des profils. C'est vrai qu'aujourd'hui, l'agence est essentiellement composée d'agents commerciaux indépendants, ce qui permet de fixer eux-mêmes la limite de leur rémunération et leur équilibre de vie.
0: Je me suis laissé dire que vous formez directement vos conseillers au sein de l'agence, ce qui signifie qu'on peut postuler même sans expérience.
1: C'est ça, tout à fait. On a une école de formation au niveau de Century 21 France qui s'appelle Académie 21. Donc il y a effectivement une formation qui est faite au sein de l'agence et après qui peut être faite sur des pôles de formation qui sont répartis un petit peu partout en France via Century 21.
0: Au niveau de la rémunération, Cécile, vous savez que l'argent, c'est le nerf de la guerre. Qu'est-ce que ça représente au niveau de la rémunération ?
1: Dans le cadre de statut, les filles vous en parleront un petit peu mieux que moi, que ce soit Alexia ou Stéphanie, mais c'est vous qui fixez vos objectifs de rémunération. Mais voilà, si on s'investit et si on a envie, effectivement, la rémunération peut être très intéressante.
0: Eh bien justement, je me tourne vers Stéphanie et Alexia. Est-ce qu'il y a une journée type en tant que conseiller en transaction ?
3: Pas vraiment de journée type, des journées très variées, on va dire, de par la richesse du métier. Donc il ne faut pas se cacher qu'il faut beaucoup de rigueur, d'organisation, un bel esprit d'équipe aussi qu'on retrouve au sein de l'agence. Mais pas de journée type puisque nos journées sont variées en fonction des rendez-vous, des demandes de clients qu'on adapte chaque jour.
0: Donc, on travaille à la fois à l'agence de Carbone, mais on est aussi sur le terrain.
3: Complètement. C'est-à-dire que le matin, on se retrouve à l'agence, on fait un petit point en équipe pour voir les plannings de chacun et d'organiser un petit peu la journée de tout le monde en fonction de nos rendez-vous clients, justement.
0: Alors, il me semble que vous, Stéphanie et Alexia, c'est une reconversion professionnelle, il me semble.
3: Oui, pour ma part, du coup, je continue une reconversion. Donc, ça va faire 3 ans que j'ai intégré l'équipe maintenant, l'agence de Century 21 Carbone. Comme quoi, tout est possible. Là où je rebondis sur ce que Cécile a déjà dit, qu'en fait, Century 21 a sa propre école de formation. Donc, on a accompagné avec des formations qui sont certifiantes et de plus, un accompagnement en interne aussi à l'agence. Voilà.
0: Alexia, comme on dit que c'est un travail de passion, est-ce qu'on arrive à trouver facilement un équilibre entre vie pro et perso ?
2: Oui. Oui, on y arrive facilement parce qu'en fait, on est maître de son emploi du temps. C'est la liberté de ce statut qui permet de trouver un équilibre entre la vie pro et la vie personnelle, tout en mettant du challenge dedans pour mettre un petit peu de peps dans tout ça. Et effectivement, ça permet de trouver un juste équilibre propre à chacun en fonction de sa situation personnelle.
0: Ouais, c'est ce que vous m'avez dit au micro, vous aviez envie de challenge et ça a été une évidence pour vous de travailler chez Century 21 à Carbone.
2: Oui, alors chez Century 21 à Carbone précisément, parce que au-delà du challenge, on cherche aussi des valeurs et c'est des valeurs qui sont importantes. Et voilà, moi en tout cas, c'est quelque chose qui me tenait à cœur, cet aspect humain, mais aussi cet aspect valeur morale et qui est très importante aujourd'hui.
0: Ouais. Alors justement, côté ambiance, vous savez que dans un travail, j'ai tendance à dire que c'est primordial. Flora, vous qui êtes la toute nouvelle assistante, comment vous la décririez cette ambiance au sein de l'équipe ?
4: Et écoutez, je mettrai le point tout d'abord sur la bienveillance qu'on peut avoir entre nous, mais aussi sur l'écoute et ainsi que l'entraide de par l'expérience de chacun des commerciaux qui sont à l'écoute à chaque fois qu'on peut avoir des questions si nécessaires.
0: Il y a un côté esprit d'équipe, mais aussi un côté humain et convivial qui me semble important de souligner.
4: Exactement.
0: On va rappeler que c'est l'agence Century 21 de Carbone qui recrute en ce moment des conseillers en transaction. Pour candidater, Cécile, comment ça se passe ?
1: Alors, nous ouvrons la campagne de recrutement de mi-août à mi-septembre. On peut postuler en ligne sur notre site Century 21 HNC IMO Carbone, se présenter également à l'agence. Et ensuite, donc, on fait une réunion d'information métier, comme vous l'avez peut-être précisé en début d'interview, le mardi 8 septembre à 14h. Donc, c'est sur inscription. Par contre, les places sont limitées, mais on essaiera de satisfaire tout le monde. Ça nous permet également de présenter l'agence, le métier. Et voilà, c'est beaucoup moins formel qu'un entretien en tête à tête, mais qui forcément, après, si les candidats sont intéressés, et nous aussi, de faire un entretien, un deuxième entretien.
0: Ouais, c'est un format qui est très convivial où l'on pourra vous rencontrer, vous, Cécile, et quelques membres de l'équipe.
1: Hein. Tout à fait, tout à fait.
0: Et si un auditeur ou une auditrice nous écoute en ce moment et se dit « Pourquoi pas moi ?», qu'aimeriez-vous lui dire pour lui donner envie de découvrir ce beau métier ?
1: Bah écoutez, moi je suis tombée par hasard dans l'immobilier il y a 25 ans maintenant et c'est un métier qui n'est pas simple hein, parce qu'on vit avec les gens, leurs histoires, leurs vécus, leurs recherches. Donc il y a des projets heureux d'agrandissement, de famille et autres et des projets plus tristes on va dire et on se doit de les accompagner au quotidien. C'est un métier qui n'est pas routinier. On apporte une vraie valeur aujourd'hui à nos clients, que ça soit au niveau juridique, fiscal, au niveau humain surtout. Et après, ben ça je le redis, j'ai la chance d'avoir une chouette équipe. On a plaisir à se retrouver, à travailler ensemble. Et ça aujourd'hui, c'est quelque chose de très important pour moi.
0: Et voilà. C'est un métier qui est en constante évolution ?
1: Oui,
0: ça demande une adaptation ?
1: Oui, c'est un métier qui, ne serait-ce qu'au niveau juridique ou fiscal, évolue en permanence. Et on se doit de délivrer la meilleure information possible à nos clients. Donc pour ça, on est tout le temps sur des points de formation, d'évolution de notre métier. Voilà, pour toujours être... au mieux pour nos clients.
0: Vous l'avez entendu, réunion d'information métier le mardi 8 septembre. 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Cécile Salvo et son équipe au micro de Radio Galaxie, on vous remercie.
1: C'est nous qui vous remercions, Lorient.
0: Et on vous dit à très vite.
1: À très bientôt.
3: Au revoir.

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2: Salut les amis, c'est Philippe, c'est British Connection pour votre émission rock avec un album de la semaine qui est une cassette, celui de L'Appel de Paris. La série live Simple Mind Shred, deux titres pour le prix d'un, Les Satellites. Laurent Charliot nous parlera de son livre Rock Stories tome 3, des nouveautés avec La Strain, Marilyn Manson et des découvertes avec Saturn et Warm Sand. Bienvenue en ensemble pour 2 heures de rock et on va la débuter avec un classique de chez classique du rock.
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2: Il y a déjà 40 ans, et oui, en fait, les 40 ans de ce titre de U2, Pride in the Name of Love.

Et puis dans ces mêmes années, il y avait la mode de tous ces films musicaux avec beaucoup de jeunes comme Breakfast Club ou Pretty in Pink, dont la bande originale a été écrite et chantée par les Psychedelic Furs que voici dans British Connection.

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Et je vous remercie infiniment pour tous vos messages, pour l'émission de la semaine dernière. Vous avez tellement apprécié Jean-Jacques Burnel fait sa British Connection. D'ailleurs, cette émission est disponible en podcast dès à présent. Les Stranglers, les voici, No Mercy dans British Connection. Et dans quelques instants, la première partie de l'album de la semaine qui sera une cassette.

0: Allez, première nouveauté avec le tout nouveau Last Train. Ils s'écartent le groupe des sentiers battus. Ils oublient les refrains classiques. Ici, avec une mélodie assez répétitive, Last Train, le nouveau single Home dans British Connection.
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1: Salut.

0: c'est la première partie de l'album de la semaine et c'est une cassette, c'est la première fois que ça arrive dans British Connection. Ça s'appelle L'Appel de Paris, une cassette regroupant que des groupes punk rock parisiens sur Fraggle Product. Et oui, ça faisait très très longtemps qu'on n'avait pas de nouvelles de ce label parisien. Et bien voici, avec Momo Frag qui nous en parle aujourd'hui, voici sa première anecdote, son premier morceau.
1: La compilation L'Appel de Paris sortie chez Fraggle Product et cassette de la semaine sur British Connection. Et donc c'est une cassette avec 20 groupes parisiens, 20 groupes punk, hardcore, enfin il y a pas mal de styles différents. Comme c'était un peu compliqué de choisir un groupe par rapport à un autre, eh bien j'ai tout mis dans une petite boîte, hop, et je vais tirer au hasard un groupe et on va se l'écouter tout de suite. Alors j'ai tiré un petit papier, hop, The Pauline avec le morceau Pauline, tout simplement.

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2: Salut à vous chers auditrices et auditeurs de British Connection, c'est Rémi et son micro jaune pour 180 secondes d'incruste dans vos petites oreilles. J'espère que vous allez bien, que vous avez pu découvrir ou redécouvrir des merveilles musicales sur votre radio préférée cette semaine et que la commémoration des 100 ans de la vache qui rit ces jours-ci vous met en joie.
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2: Bah ouais, faut bien trouver des petits bonheurs là où ils sont. Hein.
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2: Et ça tombe bien, moi aussi. Pour ma part, chère audience adorée, je suis parti comme chaque semaine à la recherche effrénée de bonnes nouvelles musicales, tel Jean Alési au sommet de sa gloire à l'époque des Guignols.
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2: Tenez, prenez par exemple le grand retour par la petite porte de notre sulfuro-mégalo-cannibalo-déjanto-métallo-chanteur préféré, le bien nommé Marilyn Manson. Et ouais, 4 ans après la sortie de We Are Chaos, son dernier opus, et le scandale de la plainte de Evan Rachel Wood à son encontre, Brian Warner, de son vrai nom, revient en force avec One Assassination Under God Chapter 1, avec mon accent légendaire. Pour fêter ce comeback attendu,
3: champagne.
2: Marilyn Manson a dévoilé son nouveau titre après As Sick As The Secrets Within et Raise The Red Flag, toujours avec mon accent légendaire. Du coup, ça s'appelle Sacrilegious et ça donne ça.

0: du pur Marilyn Manson à la rythmique reconnaissable entre toutes, un refrain entraînant et des riffs bien plus accessibles qu'à l'accoutumée. Un choix assumé peut-être dû à un changement de label, puisque le groupe a rejoint la firme allemande Nuclear Blast Records, et puis aussi peut-être parce que c'est une guitariste qui a rejoint le groupe, répondant au doux nom de Reba Meyers. Et une musicienne dans un groupe de rock, bah ça change tout, c'est pas Serge Lama qui me contredira.
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0: Ouais, j'aime bien mélanger les genres improbables. Côté scène, il faudra patienter un peu avant de voir les Marilyn Manson vous envoyer du lourd dans les oreilles, puisque l'intégralité des places pour la tournée européenne s'est vendue comme des petits pains et qu'aucune date n'est prévue pour le moment.
2: C'est nul !
0: Mais vu l'engouement de ce comeback fracassant, mon petit doigt me dit que vous attendrez moins longtemps qu'un TER en gare de Roanne.
3: Votre attention, s'il vous plaît. Notre train circule actuellement avec un retard d'environ une heure. Merci de votre compréhension.
0: Autre news qui devrait ravir les fans de Radiohead, puisque le chanteur emblématique Thom Yorke vient d'annoncer qu'il allait adapter l'album Hail to the Thief pour la pièce Hamlet de William Shakespeare.
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0: Et ouais, souvenez-vous, ce sixième album studio sorti en 2003 avait provoqué les foudres de certains aficionados du groupe avec un style ni pop, ni rock, ni électro, ce qui en a paumé plus d'un sur la route.
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0: Non, Gérald, je t'aime bien, mais là on va plutôt s'écouter un petit extrait de There There, histoire de se remettre dans le contexte.
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0: Pourtant, c'est bien avec cet album que Thom Yorke a voulu revisiter Hamlet, non pas avec ses acolytes, mais avec un orchestre symphonique composé de 20 instrumentistes. Une sacrée prouesse qui sera dévoilée au Factory International de Manchester du 27 avril au 18 mai 2025, puis évidemment au Royal Shakespeare Theatre de Stratford-upon-Avon du 4 au 8 juin. Tiens, ça me rappelle mes voyages scolaires en Angleterre. J'allais toujours à Stratford dans une famille d'accueil. Il y avait des brebis dans le jardin, je me souviens, et plein d'animaux. Ah pardon, bref, si vous êtes chez nos amis anglais au printemps prochain,
1: but alors you are French,
0: foncez voir Hamlet adapté par Thom Yorke, ça devrait vraiment en valoir la peine. Allez, avant de vous quitter, je voulais vous souhaiter une superbe semaine pleine de zik et de live. Je vous dis à très vite pour une nouvelle édition des 180. Et comme toujours, n'hésitez pas à me rejoindre sur le compte Le Micro Jaune sur Instagram, parce que plus on est de fous, bah plus on est de fous, surtout en ce moment. Allez, prenez soin de vous, je compte sur vous.

après trop d'années d'absence, Sylmar Hills est le retour, vous le savez, et leur album Apocalypto qui vient tout juste de sortir cartonne, et en plus le groupe vient d'annoncer leur première grosse date, et oui, ça sera l'année prochaine, le 14 mars à l'Élysée Montmartre. No Pain No Gain.

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2: Voilà, vous connaissez évidemment cette intro. Bah oui, c'est celle de Killing Joke avec 80s, mais polémique, similitude avec évidemment le Come As You Are de Nirvana, évidemment, on s'en trompe. Et bah écoutez, la vraie version d'origine, c'est bien celle de Nirvana, et donc et bien les Killing Joke ont repiqué ensuite, et ensuite... Eh bien, il y a un groupe qui a repiqué derrière les Killing Joke, ce sont les Damned avec le morceau Life Come Goes On. Eh bien, je vous le diffuserai la semaine prochaine, mais attends, tout voici. Les copieurs, ouh, les vilains copieurs, Killing Joke 80s dans British Connection.

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4: Hello, c'est Cosman dans British Connection. En attendant la sortie d'un prochain disque d'ici la fin de l'année, je vous retrouve avec grand plaisir avec ce titre qui s'appelle No Place Like Tomorrow.

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1: Salut, c'est Romsand. On vous propose d'écouter notre nouveau titre Black Heaven sur British Connection.
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Alors Fraggle Product vous présente en cassette de la semaine sa nouvelle compilation L'Appel de Paris, 20 groupes parisiens. Alors Fraggle Product, c'est un label cassette qui existe depuis 1987. Et L'Appel de Paris, ben, c'est la 9e compilation. Donc on va s'écouter un deuxième petit morceau que je vais tirer au sort. Hop, je prends un petit papier. Ok. Ah, voilà, les Circle Dude. Eh bien, Circle Dude, on se les écoute tout de suite avec le morceau Losing Everything.

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5: Allez, on fait une courte pause, les amis. On se retrouve dans un instant pour la deuxième heure de British Connection. On la débutera avec Laurent Cherliot. Il nous parlera de son livre qui sort au mois de novembre en exclusivité, Rock Stories tome 3.

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2: Salut, c'est Laurent Charliot dans British Connection. Je me présente, je suis journaliste pour la presse écrite et télévisée, auteur d'une douzaine d'ouvrages, de podcasts et de documentaires sur le rock et les musiques actuelles. Et je vais sortir le 8 novembre prochain mon nouvel ouvrage. Il s'agit en fait du dernier tome, le tome 3, de la trilogie Rock Stories. Comme dans les deux premiers, tomes de Rock Stories sortiront en 2022 et 2023, on va donc retrouver 200 nouvelles histoires insolites et incroyables sur l'histoire du rock. Ce qui fait, et c'est une première, une collection de 600 histoires et anecdotes compilées en 3 volumes. On y retrouve donc des anecdotes qui ont forgé la légende du rock depuis plus de 6 décennies, des histoires sur des artistes du monde entier, avec quelques Français aussi bien sûr, des pionniers des années 60 aux artistes les plus actuels. Un livre fait de la grande histoire donc, mais aussi des faits divers étonnants, de petits potins et d'anecdotes croustillantes. Un livre où l'on découvre par exemple qui était la véritable China Girl de David Bowie, ou que Tangerine Dream a contraint le Vatican à resacraliser la cathédrale de Reims, ou encore que les Rolling Stones comptabilisaient leur conquête d'un soir. Un Rock Story tome 3 où l'on apprend également que Paul McCartney a été incarcéré au Japon, que Chuck Berry a fait le duo le plus improbable de l'histoire du rock avec une animatrice bien connue de la télévision française, ou que Grateful Dead détenait un étonnant record, ou encore que Joe Strummer, le leader de The Clash, a couru le marathon de Paris avec 10 pintes dans le ventre. Je vous propose justement d'écouter un extrait de mon album préféré du Clash, le triple album Sandinista, avec un morceau où, vous allez le voir, on est bien loin du punk londonien des premiers albums, ça s'appelle Washington Bullets, et c'est maintenant dans British Connection.
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